0: prenez un moment pour vous détendre.
1: Non, non, non, non.
0: Voilà, une grande inspiration.
1: Non, non, non, non.
0: Vous êtes dans une prairie paisible.
1: Non, non, non, non.
0: Et deux lutins viennent vous voir.
1: Non, non, non, non, non, non, non, non, non, non, non.
0: Faites-moi confiance, c'est une méthode américaine. Eh bien Jack, j'ai l'impression qu'on a bien avancé aujourd'hui, il y avait effectivement des choses à sortir. On a fait un joli travail, donc ce sera 80 euros, hein, chèque ou espèce, c'est à vous de voir ça, mais vous avez l'habitude. Et je vous propose qu'on se revoie la semaine prochaine.

0: Et une gare, c'est un lieu où on croise les gens qui réussissent et les gens qui ne sont rien.
1: Le mépris des hommes est souvent la marque d'un cœur vulgaire. Albert Camus.
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0: Bonjour, bienvenue, vous écoutez Radio France Internationale, il est 6h du matin dans nos studios ici à Paris, même heure en Ituri, une heure de plus à Kampala. Bonjour Marion Kazanov.
1: Bonjour Vincent Dublange.
0: À la une de votre journal, cette nouvelle épidémie d'Ebola dans l'est de la RDC, en Ouganda aussi.
1: Avec possiblement 80 morts liées à la maladie en RDC et une souche qui n'avait pas été détectée depuis 2012. La trêve entre Israël et le Liban prolongée de 45 jours. Extension obtenue par les États-Unis alors qu'elle devait prendre fin demain et malgré la poursuite des frappes israéliennes. En Chine, les 50 ans du début de la révolution culturelle qui a été un bain de sang contre les intellectuels, les personnes considérées comme anti-révolutionnaires. La finale de l'Eurovision ce soir, marquée une nouvelle fois par des tensions géopolitiques. Cette année, plusieurs pays boycottent la compétition en raison de la participation d'Israël. Une nouvelle épidémie d'Ebola détectée en République démocratique du Congo, plus précisément dans l'Est, en Ituri. C'est l'annonce faite hier par l'Africa CDC, le Centre africain de contrôle et de prévention des maladies. Plusieurs échantillons ont été déclarés positifs à la souche dite de Bundibugyo. Selon le ministère congolais de la Santé, il y a jusque-là 246 cas suspects, 80 décès potentiellement liés à la maladie. À Kinshasa, Pauline Azidi.
2: Selon ce rapport, les premiers décès suspects pourraient remonter au mois d'avril, mais ce n'est que le 5 mai que des messages d'alerte sur les réseaux sociaux attirent l'attention sur une augmentation de la mortalité dans la zone de santé de Mongwalou en raison d'une fièvre hémorragique. Une rumeur évoque d'abord une cause mystique. Un pasteur qui aurait brûlé des fétiches serait mort peu après. Des autorités médicales se penchent sur cette question et découvrent un tableau clinique récurrent. Fièvre, maux de tête, vomissements, fatigue intense. Il découvre aussi que 4 personnels de santé sont décédés en 4 jours. Et le rapport évoque enfin le cas d'une famille qui a perdu 15 de ses membres après un rassemblement à Mongwalou. 5 des victimes sont mortes après leur retour à Bunia. Pendant tout ce temps, des prélèvements ont bien été faits. Ils sont revenus négatifs au Covid, au Mpox et même au virus Ebola. Mais les tests n'ont dans un premier temps porté que sur la souche dite Zaïre, celle qui circule le plus souvent dans le pays. Or, l'on sait depuis ce vendredi que c'est le variant Bundibugyo qui est à l'origine de cette nouvelle épidémie, un virus qui n'avait pas été détecté depuis 2012. Pauline Azidi, Kinshasa RFI.
1: Un numéro vert, le 151, est disponible pour toute question sur la maladie. L'Ouganda confirme aussi une épidémie d'Ebola sur son territoire après la mort d'un homme qui s'était rendu en RDC. La RDC où l'armée annonce la mort d'un commandant des ADF de nationalité yéménite. Selon les FARDC, il a été tué lors d'une patrouille de combat dans la nuit du 14 au 15 mai dans l'Est, en territoire de Béni. Il était présenté comme l'auteur principal des récents massacres perpétrés entre l'Ituri et le Nord Kivu. Concernant le conflit dans l'Est, le président angolais João Lourenço a reçu jeudi des émissaires du président congolais Félix Tshisekedi. 6 émissaires qui ont discuté également d'un possible cadre dans lequel pourrait se tenir un dialogue politique interne en RDC. Un format de dialogue qui ne ressemble pas à celui voulu par l'opposition congolaise. La trêve entre Israël et le Liban prolongée. 45 jours de plus, une extension négociée hier à Washington lors de pourparlers entre les deux pays. Même si des frappes israéliennes se poursuivent et que le Hezbollah continue de tirer des roquettes sur des positions israéliennes. En tout cas, hier, Washington a parlé de discussions très productives et annonce d'ores et déjà un nouveau chapitre de négociations dans une quinzaine de jours. Et toujours sous l'égide des autorités américaines. Compte rendu Vincent Souriau.
3: La diplomatie américaine se fixe 3 objectifs. Une paix durable, une reconnaissance mutuelle de souveraineté et d'intégrité territoriale entre Israël et le Liban et une véritable sécurisation de la frontière entre les deux pays. Pour y parvenir, en plus de ces discussions politiques, les États-Unis annoncent la mise en place d'un processus militaire, une forme de dialogue entre l'armée libanaise et l'armée israélienne, dont on ignore encore la nature, mais qui sera chapeauté par le Pentagone et devrait entrer en vigueur dans 2 semaines, le 29 mai. La délégation libanaise se félicite dans un communiqué des résultats obtenus hier. Mais elle insiste sur un point central, l'adoption d'un mécanisme de contrôle du processus de paix soutenu par les États-Unis pour garantir l'ensemble des engagements pris à Washington. Côté israélien, l'ambassadeur de l'État hébreu parle de discussions franches et constructives. Il y aura des hauts et des bas, dit-il, mais nous avons de grandes chances de succès. Vincent Souriau, Washington RFI.
1: Malgré l'annonce de la prolongation de cette trêve, de nouvelles frappes israéliennes ont été signalées. Hier, dans le sud du pays, 6 personnes ont été tuées, dont 3 secouristes affiliés au Hezbollah, selon le ministère de la Santé libanais. Dans le Golfe, face au blocage persistant du détroit d'Ormuz par l'Iran, les Émirats arabes unis cherchent à accroître leur production de pétrole. L'État pétrolier va accélérer la construction d'un nouvel oléoduc entre ses exploitations d'or noir et le port de Fujairah dans le Golfe d'Oman. Cette décision, Agnieszka Kumor, intervient un peu plus de 2 semaines après le départ des Émirats Arabes Unis de l'Organisation des Pays Exportateurs de Pétrole, l'OPEP.
4: C'est le prince héritier d'Abu Dhabi qui a ordonné à la compagnie pétrolière publique ADNOC d'accélérer la livraison du projet. Cette compagnie exploite déjà un oléoduc existant d'une capacité de près de 2 millions de barils par jour. Il relie les champs pétrolifères dans l'ouest des Émirats au port de Fujairah, situé sur le golfe d'Oman, une liaison qui s'est révélée vitale pendant le conflit. Tout comme un autre pipeline, avec lequel il ne doit pas être confondu, appelé West-Est, situé en Arabie Saoudite et exploité par la compagnie saoudienne Aramco. Ces deux liaisons ont permis de continuer à approvisionner les marchés en contournant le détroit d'Ormuz bloqué par l'Iran, mais leur capacité reste limitée. En quittant l'OPEP, les Émirats Arabes Unis ont décidé d'accroître leur production de pétrole. L'achèvement du nouvel oléoduc prévu pour 2027 devrait permettre à Abu Dhabi d'augmenter ses capacités d'exportation et d'offrir au pays plus d'options à l'avenir, même après la réouverture du détroit d'Ormuz à la navigation.
1: Agnieszka Kumor et le président chinois Xi Jinping auraient proposé d'aider à rouvrir le détroit d'Ormuz. C'est en tout cas ce qu'a dit le président américain Donald Trump, qui était en visite en Chine cette semaine. Téhéran a réagi et s'est dit ouvert à une aide de Pékin. Donald Trump, après avoir vu son homologue, a aussi mis en garde Taïwan contre toute déclaration d'indépendance. « Nous n'avons pas envie que quelqu'un se dise « proclamons l'indépendance parce que les États-Unis nous soutiennent », a-t-il dit avant de quitter la Chine. La Chine qui considère que l'île fait partie intégrante de son territoire. La Chine où débutait il y a tout juste 60 ans la révolution culturelle. Le 16 mai 1966 marque le début d'une décennie de chaos, un soulèvement de la jeunesse permettant à Mao Zedong de prendre le pouvoir, cette large remise en cause des structures sociales du pays s'est transformée en un bain de sang mené par les gardes rouges, avec entre 1,5 et 2 millions de morts selon les historiens. Nicolas Rocca a recueilli le témoignage du philosophe Cai Chongguo, figure du soulèvement de Tiananmen. Il était adolescent à l'époque.
5: Liu Shaoqi, hier, était chef d'État. Il est devenu ennemi du peuple.
6: Le président, ennemi du peuple, le concept marque Cai Chongguo, 11 ans, quand la révolution culturelle éclate dans sa ville de Wuhan.
5: Il y avait la manifestation, il y a le conflit, il y a une sorte de guerre civile quoi, à Wuhan.
6: Une image reste gravée dans sa mémoire.
5: Une trentaine d'hommes étaient tués, leur cadavre exposé à côté de chez moi.
6: Livre brûlé, professeur lynché, séance d'autocritique. Dans la décennie qui précède sa mort, Mao a poussé la jeunesse à se soulever contre la bureaucratie avec un objectif.
5: Éliminer tout cet individualisme, il voulait façonner l'homme d'au-faux.
6: Comme tous les jeunes chinois de l'époque, Tsai part à la campagne, il y découvre l'extrême pauvreté, lit Marx avec assiduité, une expérience qui l'éveille politiquement. Le philosophe a beaucoup écrit sur la révolution culturelle, période révolue dont l'influence perdure selon lui.
5: La Chine aujourd'hui, il y a la caméra partout, on encourage les élèves, surveille leurs propres professeurs. Tout ce genre de dénonciation, c'est radicalement différent, mais il y a quand même ressemblance.
6: La révolution culturelle, décennie à l'héritage ambigu, un tabou souvent censuré sur les réseaux sociaux, mais pourtant central dans l'histoire du parti.
1: Nicolas Rocca. En Ukraine, le président promet des représailles après les frappes russes meurtrières sur Kiev qui ont fait au moins 24 morts cette semaine. Volodymyr Zelensky affirme que son armée répondra par des frappes sur des sites pétroliers et militaires russes. Il dénonce aussi de nouvelles manœuvres russes pour impliquer davantage la Biélorussie dans le conflit. La Biélorussie avait pris ses distances ces dernières semaines, mais le président ukrainien assure donc que Moscou fait pression sur Minsk pour participer à de nouvelles opérations opération offensive russe. C'est la grande compétition européenne de chansons. L'Eurovision revient ce soir. Au-delà de son poids culturel, l'événement est souvent aussi le lieu de tensions politiques. La Russie avait été exclue en 2022 en raison de l'agression à grande échelle lancée contre l'Ukraine. Et cette année, Olivier Roger, cette année est marquée par un appel au boycott en raison de la participation d'Israël.
7: Tribune artistique, mais aussi sociétale et politique, le concours de l'Eurovision a souvent été l'occasion de polémiques, mais jamais le grand rendez-vous annuel de la chanson européenne n'avait fait l'objet d'un tel vent de contestation. Un vent qui s'est levé en Angleterre avec la pétition signée par les grands noms du showbiz britannique. Un millier de signatures au bas d'un document intitulé « No Music for Genocide ». Plus grave, trois pays, l'Espagne, l'Irlande et la Slovénie, boycottent la manifestation et ne la retransmettent pas. Deux autres la diffusent sans y participer, les Pays-Bas et l'Islande. Des ONG de défense des droits humains ont-elles aussi questionné la participation de l'État hébreu? Ainsi, Amnesty International accuse l'Eurovision de lâcheté pour n'avoir pas exclu Israël, comme elle l'avait fait en 2022 pour la Russie. À Vienne, des manifestations et des contre-manifestations ont émaillé les demi-finales cette semaine. Durant la première demi-finale, quatre personnes ont été...

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2: Bonjour à toutes et à tous, Alexandre Carrette au micro, bienvenue dans ce nouvel épisode du Récap. Chaque semaine, on revient sur trois infos marquantes des Nations Unies à Genève. Au programme aujourd'hui, la gestion du hantavirus par l'ONU et l'OMS, les risques de défaillance numérique et un nouveau rapport intitulé « Le sable et la durabilité, une ressource essentielle pour la nature et le développement ». Pour en parler, je suis avec Justine Abetz et Johanna Thibessard de NU Info Genève.
3: Depuis plusieurs jours, l'OMS et les Nations Unies coordonnent une vaste opération sanitaire internationale autour du foyer d'antivirus détecté à bord du navire de croisière MV Ondus. Alexandre ?
2: Oui, le bateau qui transportait près de 150 passagers et membres d'équipage de 23 nationalités a été placé sous haute surveillance après plusieurs cas confirmés de la souche andine du hantavirus, la seule transmissible entre humains. Face aux inquiétudes ravivées par le souvenir de la pandémie de Covid-19, le directeur général de l'OMS, le Dr Tedros, s'est personnellement rendu à Tenerife pour superviser les opérations de débarquement et appeler au calme. Les autorités espagnoles, en coordination avec l'OMS, ont mis en place un important dispositif de sécurité sanitaire, corridors sécurisés, véhicules scellés, isolement de cas suspects et quarantaine de 42 jours pour les passagers. À ce stade, 11 cas ont été recensés, dont 3 décès, mais l'OMS insiste, le risque de propagation mondiale reste faible. Le secrétaire général de l'ONU, Antonio Guterres, a salué les efforts de coopération internationale, rappelant que les virus ne respectent pas les frontières et que la solidarité reste la meilleure réponse face aux crises sanitaires.
3: Que se passerait-il si les systèmes numériques dont dépend notre quotidien cessaient soudainement de fonctionner, Johanna ?
4: C'est la question au cœur d'un nouveau rapport présenté par le Bureau des Nations Unies pour la réduction des risques de catastrophes, l'UNDRR, en collaboration avec l'Union internationale des télécommunications et Sciences Po. Le rapport explore plusieurs scénarios capables de provoquer des défaillances majeures des systèmes numériques, tempêtes solaires, vagues de chaleur extrêmes ou encore coupures de câbles sous-marins. Fanny Langela de l'UNDRR est au micro de ONU Info Genève.
5: On a convenu un groupe d'experts qui a étudié des événements historiques, des études de la littérature scientifique, mais aussi développer des scénarios plausibles pour évaluer l'impact des risques numériques dans nos sociétés qui aujourd'hui sont étroitement connectées.
4: Les experts insistent, ces scénarios ne relèvent pas de la science-fiction, mais des risques déjà observés dans le monde réel. Parmi les risques identifiés, les épisodes de chaleur extrême apparaissent particulièrement préoccupants dans un contexte de réchauffement climatique.
5: En cas de canicule, il peut y avoir de grosses pressions sur le système électrique et on peut tout à fait imaginer, alors qu'il y a de plus en plus de centres de données, qu'il y ait des difficultés à gérer le refroidissement dans certains centres de données.
4: Face à ces menaces, l'ONU appelle à renforcer la coopération internationale et la coordination entre les différents secteurs.
2: Et on évoque maintenant le sable, une ressource essentielle pour la nature et le développement, selon un nouveau rapport du Programme des Nations Unies pour l'environnement, présenté à Genève cette semaine, Justine.
3: Oui, il faut savoir que le sable est le matériau solide le plus extrait par les humains. Ce rapport, rédigé par 27 experts du monde entier, présente le dilemme que nous rencontrons aujourd'hui. En effet, d'un côté, nous avons besoin du sable pour la construction, les routes ou encore la transition énergétique, et de l'autre, nous dépendons du sable présent dans nos rivières, côtes, deltas et océans pour préserver l'environnement. Et contrairement aux idées reçues, cette ressource n'est pas illimitée. Comme l'explique Pascal Peduzzi, le directeur du GRID Genève, un centre du programme des Nations Unies pour l'environnement spécialisé dans les données et l'analyse environnementale.
6: Dans les endroits où on l'utilise beaucoup trop rapidement par rapport à la capacité du sable à se reformer. Et donc, à partir du moment où vous pêchez plus de poissons qu'il n'en est, ou que vous coupez plus d'arbres qu'il n'en pousse, ou vous prenez plus de sable qu'il ne se reproduit, vous arrivez à un moment donné où vous atteignez la limite. Et avant d'atteindre cette limite, on commence déjà à avoir des impacts, parce que ce sable, il est essentiel, en fait, comme soutien à différents écosystèmes, tout particulièrement dans les rivières, les lacs, les côtes et le sable marin.
3: Le rapport présente 24 actions à l'attention des gouvernements, de l'industrie, des institutions financières et de la société civile pour inclure les questions de biodiversité, transparence, planification long terme ou encore de circularité dans la prise de décision. Cela impliquerait par exemple d'intégrer la transparence sur l'origine du sable dans les grands projets tels que les aéroports ou les autoroutes.
4: Merci Justine, et c'est la fin du Récap, un podcast du service de l'information des Nations Unies à Genève. Un grand merci de l'avoir suivi. L'actualité des Nations Unies continue sur notre nouvelle chaîne WhatsApp, ONU Info Genève, et sur l'ensemble de nos réseaux sociaux. À très bientôt.

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Chères auditrices et auditeurs, ainsi se termine la nuit sur Alternante FM et commence maintenant la matinale du week-end. Dans cette matinale, vous retrouverez à 7h, 8h et 9h les informations complètes nationales et internationales en français de Radio France Internationale. En plus de notre programme musical éclectique, nous vous proposons différents magazines. À 7h20, retrouvez le magazine hebdomadaire de la rédaction en français de l'ONU, l'Organisation des Nations Unies. À 8h20, nous vous diffusons un magazine de l'onde porteuse, un magazine inclusif engagé dans l'insertion, l'éducation aux médias et à l'information. À 9h15, François Bernard vous proposera le magazine Les Archives de l'écologie. Avec des émissions réalisées par Arnaud Jouve au début des années 2000, il vous expliquera les raisons des problèmes climatiques et écologiques actuels de notre planète. Problèmes qui, comme nous le savons, sont connus depuis bien longtemps et ne font qu'empirer. Et maintenant, dans quelques secondes, le journal d'information de 7h de Radio France Internationale.

0: les 5h en temps universel, 7h ici à Paris.
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0: Bonjour à tous, merci d'être avec nous. On part pour 3 heures d'actualité internationale et un tour des continents dès cette première demi-heure entre les rebondissements politiques aux Philippines, la gauche française qui se cherche toujours un candidat à un an de la présidentielle, l'opposition béninoise qui s'efface devant Romuald de Ouadani. On va revenir sur tout ça après le journal international. Bonjour Simon Bourtembourg.
2: Bonjour Clotilde, bonjour à toutes et à tous.
0: Et à la une, les marchés financiers mondiaux dans le rouge depuis hier.
2: Faute d'avancer sur la guerre au Moyen-Orient et sur la réouverture du détroit d'Ormuz après la visite de Donald Trump en Chine. Ce matin, les cours du pétrole sont en hausse. Nous serons en Inde dans ce journal où le gouvernement a été contraint cette semaine d'augmenter le prix de l'essence et du diesel. Donald Trump qui met par ailleurs en garde contre toute déclaration d'indépendance de Taïwan. Déclaration après sa visite à Pékin et le message ferme de Xi Jinping. Les détails à suivre avec notre correspondante en Chine. Au Brésil, le clan Bolsonaro éclaboussé par un nouveau scandale. C'est le fils aîné de l'ex-président d'extrême droite qui est à son tour dans la tourmente. Flavio Bolsonaro, candidat à la prochaine présidentielle, voit ses liens avec un sulfureux homme d'affaires révélé dans la presse. Et puis on parlera du festival de Cannes. Sur la croisette, le cinéma africain est à l'honneur. Hier, le réalisateur Rafiki Fariala a dévoilé son film Congo Boy, premier coup de cœur de la rédaction culture de RFI.
0: Les marchés financiers mondiaux dans le rouge, donc, après ce sommet Trump-Xi Jinping, sans avancée concrète.
2: Pas d'accord commercial majeur et pas d'avancée sur la guerre au Moyen-Orient, alors que le détroit d'Ormuz est, lui, toujours bloqué. Résultat, le coût de la dette s'envole avec les craintes inflationnistes et le prix du pétrole, lui, poursuit sa hausse. Le prix du baril de Brent grimpait hier à 109 dollars. Les conséquences sont directes à la pompe dans la quasi-totalité des pays du monde. Jusqu'alors, l'Inde, fortement dépendante du pétrole et du gaz en provenance du golfe arabo-persique, faisait figure d'exception, mais c'est désormais terminé. Les autorités du pays augmentent les prix du carburant dans toute l'Inde. C'est une première depuis 4 ans. Le litre d'essence et de diesel grimpe de 3 roupies, soit près de 3 centimes d'euros. Et l'inquiétude est forcément grande dans le pays auprès d'1,5 milliard d'habitants. Reportage Abdoulaye Rally.
3: Dans cette station-service du sud de New Delhi, moto, voiture et rickshaw débordent jusque sur la route. Rachna enchaîne les pleins comme d'habitude.
4: Les gens savaient que ça allait arriver. Nous, on n'a pas de réaction particulière. On continue simplement notre travail.
3: Pas de colère ouverte, mais une inquiétude qui revient dans les conversations. Davendra est conducteur de rickshaw.
5: Ce ne sont pas seulement les chauffeurs qui sont touchés, le public aussi.
3: Les chauffeurs de taxi et surtout les livreurs à moto sont parmi les plus touchés. Beaucoup roulent avec des véhicules loués. À 20 ans, Ajit passe ses journées à livrer des repas à travers la capitale.
6: Nos revenus ne sont pas élevés. L'essence augmente de 3 roupies par litre. Je fais le plein 3 fois par jour et je dois parcourir de longues distances.
3: La dernière hausse des carburants remonte à 2022. Avec les tensions au Moyen-Orient, les Indiens s'attendaient à cet impact direct. Akhil est commerçant.
7: En Inde, beaucoup pensaient que cette hausse arriverait plus tôt. Le gouvernement absorbait le coût pour un certain temps, mais à un moment, il faut le répercuter sur le consommateur.
3: Pour l'instant, seul le gaz de cuisine échappe à cette hausse. Mais pour combien de temps, se demandent les Indiens, car le pays dépend fortement du détroit d'Ormuz pour ses approvisionnements. Abdullah Erali, New Delhi, RFI.
0: Alors, on évoquait le déplacement de Donald Trump en Chine. Le président américain est revenu à cette occasion sur un autre sujet de tension avec Pékin. Simon, la question de l'île de Taïwan, territoire revendiqué par la Chine.
2: Et en préambule de ses échanges avec Donald Trump, le président chinois Xi Jinping s'était montré particulièrement ferme sur la question, assurant que la question de Taïwan était justement la plus importante dans les relations sino-américaines. Cléa Broders, vous êtes la correspondante de RFI à Pékin. Bonjour.
8: Bonjour Simon, bonjour à tous.
2: Il y a quelques heures, donc Donald Trump s'est exprimé au sujet de Taïwan. Il met désormais ouvertement en garde contre toute déclaration d'indépendance de l'île.
4: Oui, et pendant toute sa visite à Pékin, Donald Trump avait soigneusement évité d'évoquer publiquement Taïwan, mais dans l'avion du retour, le ton a changé.
6: Je vais vous dire une chose, je ne souhaite pas que quelqu'un fasse sécession. Et vous savez, on est censé parcourir 15 000 km pour aller faire la guerre. Ce n'est pas ce que je veux. Je veux qu'il se calme, je veux que la Chine se calme. Nous ne cherchons pas à entrer en guerre, et si vous laissez les choses telles qu'elles sont, je pense que la Chine s'en accommodera. Mais nous ne voulons pas que quelqu'un dise « déclarons notre indépendance » parce que les États-Unis nous soutiennent.
4: Trump reprend ici presque mot pour mot la logique du statu quo défendu depuis des décennies par Washington. Pas d'indépendance officielle de la part de Taïwan, mais pas non plus d'unification forcée avec la Chine. Mais c'est vrai que ces propos interviennent surtout après une mise en garde très directe de Xi Jinping pendant le sommet. Le président chinois a prévenu que si la question taïwanaise était, je cite, maltraitée, les deux puissances pourraient entrer en conflit. Alors reste désormais une question centrale. Donald Trump ira-t-il jusqu'à ralentir, voire bloquer les importantes ventes d'armes promises à Taïwan? Pékin pousse clairement en ce sens et les prochains mois diront jusqu'où Washington est prêt à aller pour préserver cette fragile stabilité avec la Chine, Simon.
2: Et après la mise en garde de Donald Trump, Taïwan affirme ce samedi être une nation indépendante.
0: Au Brésil, le camp Bolsonaro éclaboussé par un nouveau scandale.
2: C'est le fils de l'ex-président d'extrême droite qui est à son tour dans la tourmente. Si la campagne n'a pas officiellement commencé, Flavio Bolsonaro se prépare à affronter Lula dans le scrutin présidentiel qui doit avoir lieu en octobre prochain. Mais sa candidature est plombée par les révélations d'un média brésilien sur les liens du clan Bolsonaro avec un sulfureux homme d'affaires. Les détails avec Sarah Cozzolino.
9: Tout a commencé ce mercredi. Le média d'investigation Intercept Brasil a révélé un message audio datant de septembre 2025 entre le sénateur Flavio Bolsonaro et Daniel Vorcaro, propriétaire de la banque Master, au cœur d'un gigantesque scandale financier.
10: Aqui a gente está passando por um dos momentos mais difíceis da nossa vida, né?
9: On traverse un des moments les plus difficiles de nos vies. Flavio Bolsonaro insiste pour que l'homme d'affaires accélère un paiement promis pour financer un film biographique sur son père. À ce moment-là, Jair Bolsonaro est jugé à Brasilia. Il sera condamné à 27 ans de prison quelques jours plus tard. Selon Intercept Brasil, le sénateur aurait négocié un budget de 21 millions d'euros et reçu près de la moitié. Flavio Bolsonaro a reconnu les messages, mais nie avoir reçu des avantages.
11: Il faut séparer les innocents des bandits. Dans notre cas, il s'agit d'un fils qui a cherché à obtenir des financements privés pour un film privé sur l'histoire de son père.
9: C'est un coup dur pour l'équipe de campagne de Flavio Bolsonaro. Il avait jusqu'ici affirmé n'avoir aucun lien avec Daniel Vorcaro. Sa stratégie étant d'associer le scandale au camp rival du Parti des Travailleurs. L'élection est prévue au mois d'octobre et le camp conservateur se divise sur le maintien de sa candidature. Sarah Cozzolino, Rio de Janeiro, RFI.
2: Une nouvelle épidémie d'Ebola détectée en RDC, plus précisément dans l'Est, en Ituri. C'est l'annonce faite hier par l'Africa CDC. Plusieurs échantillons ont été déclarés positifs à la souche dite de Bundibugyo, pour laquelle il n'existe pas de vaccin jusqu'alors. Selon le ministère congolais de la Santé, il y a déjà 246 cas suspects et 80 décès qui ont été recensés. Le voisin ougandais déclare lui aussi une situation d'épidémie.
0: On va essayer de comprendre la situation avec le docteur Jean Kaseya, épidémiologiste, directeur général d'Africa CDC. Rendez-vous vers 6h45, temps universel. Manifestation anti-immigration en Afrique du Sud. Plusieurs pays africains appellent leurs ressortissants à la prudence.
2: Oui, en Afrique du Sud, dans ces dernières années, le sentiment anti-migrant a gagné en popularité, notamment avec cette dernière manifestation. Alors comment ce climat est vécu par les étrangers qui sont installés dans le pays? Christina Okello a pu échanger avec un Ghanéen qui vit en Afrique du Sud depuis 35 ans.
12: Yao est arrivé en Afrique du Sud enfant, au début des années 90. Aujourd'hui, âgé de 43 ans, ce Ghanéen naturalisé sud-africain travaille dans le secteur bancaire à Johannesburg et vit dans la banlieue plutôt aisée de la ville. Mais malgré ses 35 années passées dans le pays, il raconte être toujours considéré comme un étranger.
13: On nous rappelle tout le temps que nous ne sommes pas sud-africains. Depuis mon plus jeune âge, il y a toujours eu cette distinction où les gens vous rappellent sans cesse que sont sud-africains et que vous ne l'êtes pas.
12: Selon lui, le climat s'est durci ces dernières années. Même les étrangers les mieux intégrés ne sont plus épargnés.
13: On devient évidemment beaucoup plus prudent dans sa manière de se déplacer. Je ne vais pas dans les zones où je sais que ces choses se produisent. Nous avons vu des étrangers être attaqués, des commerces ont été pillés. Dans une ville près de Durban, des commerçants étrangers ont eu 21 jours pour quitter le pays. Je ne suis pas sûr que suffisamment de choses soient faites pour protéger ces gens.
12: Yao dit aujourd'hui envisager un retour au Ghana. Une réflexion personnelle, explique-t-il, tout en reconnaissant que le climat est devenu beaucoup plus hostile.
2: Christina Okelou.
0: Et puis c'est une vidéo qui tourne depuis quelques jours sur les réseaux sociaux. Un pédocriminel présumé piégé en ligne et en direct par un streamer français.
2: Il pensait parler à une jeune fille de 14 ans, mais discutait en réalité avec un youtubeur se faisant passer pour un enfant grâce à l'intelligence artificielle. Sur les images qui ont été diffusées en direct, le visage de l'homme de 66 ans n'a pas été totalement flouté. Certains internautes l'ont donc reconnu. Il s'agit d'un ancien professeur de sport déjà connu de la justice pour détention d'images pédopornographiques. Alors cette démarche de traque en ligne, elle pose certaines questions. Les précisions avec Amélie Beaucourt. Attention, l'extrait que nous allons diffuser peut heurter notamment les plus jeunes.
14: Et ça te plairait
15: De quoi?
14: Qu'on s'embrasse tous les deux, par exemple?
15: De quoi, en vrai? Mais les gens, ils vont me dire quoi dehors, vu que j'ai 14 et toi 66?
14: On va pas se montrer.
12: C'est l'un des extraits de la vidéo du piège que le streamer Finizi a tendu à ce prédateur. Fausse adolescente, voix modifiée, la recette pour créer un enfant virtuel qui va se laisser solliciter par un pédocriminel sans le provoquer. Une méthode utilisée par plusieurs internautes et notamment l'association spécialisée Tim Moore, pour laquelle plaide l'avocat Jean Sagnier.
16: Vous avez toute une série de gens qui le font d'une façon très organisée, avec une déontologie, qui respecte un protocole très précis. Leur objectif, il est de faire interpeller les pédocriminels et de les présenter à la justice.
12: Problème, certains internautes, comme ce youtubeur, retransmettent l'opération en direct, avec un visage partiellement flouté. Le nom du prédateur a donc été rendu public. Et là, c'est le créateur de contenu qui s'expose à l'illégalité.
16: Publier le nom d'une personne et son visage, dans l'intention de l'unir, c'est pénalement répréhensible.
12: Le risque également, compromettre des enquêtes déjà en cours ou installer une forme de justice parallèle avec règlement de compte à la clé.
2: Amélie Beaucourt du service France de RFI.
0: Allez, on part à Cannes, Simon. Après 3 jours de festival, la compétition s'accélère.
2: 3 films en lice pour la Palme d'Or, projetés aujourd'hui au Palais des Festivals. Sur la croisette, le cinéma africain est aussi à l'honneur. Hier, le réalisateur Rafiki Fariala a dévoilé son film Congo Boy, son second long métrage présenté en sélection Un certain regard à Cannes. Il y dévoile une histoire très proche de la sienne, celle d'un lycéen né en République démocratique du Congo, réfugié en Centrafrique et qui trouve dans la musique sa planche de salut. Léa Boutin-Rivière.
17: Je suis Congo Boy, Molengeti Kodwa.
18: Congo Boy s'ouvre sur une scène nocturne, un Nganda à Bangui, la bière qui coule à flot et 2 garçons bien décidés à jouer leur musique en public. Pendant quelques instants, Robert, 17 ans, oublie que dehors, il faut éviter les milices, qu'il doit élever ses...
19: 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Joséphine et moi-même, Salima, sommes toutes les deux dans le studio d'Alternante FM pour vous accompagner jusqu'à 10h. Joséphine, bonjour.
20: Bonjour Salima. C'est un grand plaisir d'être présent avec vous dans ce studio pour animer cette matinée jusqu'à 10h. Ce samedi, comme maintenant tous les samedis matins, en plus des infos de RFI de 7h, 8h et 9h, vous retrouverez différents magazines. À 8h20, vous retrouverez la série d'émissions de Londres, porteuse consacrée aux médias et à la conception de l'information. Il s'agit de la série intitulée Du biscuit. À 9h15, François Bernard nous a remis au goût du jour des archives de l'écologie datant du début des années 2000 et réalisées par Arnaud Jouve. En attendant, dans quelques instants, vous retrouverez un magazine de la rédaction de l'ONU, l'Organisation des Nations Unies qui, de Genève, nous propose son magazine hebdomadaire. Bonne matinée et bonne écoute d'Alternante FM.
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0: Bonjour à toutes et à tous, Alexandre Carrette au micro, très heureux de vous retrouver pour cette nouvelle édition d'ONU Info Genève. Ce jeudi avait lieu au Palais des Nations le sommet des jeunes activistes 2025, un événement marqué notamment par la présence de Mélissa Fleming, secrétaire générale adjointe à la communication globale des Nations Unies. Cette édition mettait à l'honneur 5 jeunes activistes qui utilisent les outils numériques pour mobiliser, sensibiliser et créer un impact concret dans leur communauté. Parmi eux, la jeune ivoirienne Aminata Savané, récompensée pour son engagement en faveur des droits numériques, de l'autonomisation des femmes et de la sécurité en ligne des adolescentes. Vice-présidente du centre Marais de Lumière, elle co-dirige le programme Digital au Féminin Tour, qui forme des femmes au marketing digital, au commerce en ligne et à l'entrepreneuriat à travers la Côte d'Ivoire. Elle est avec nous aujourd'hui pour revenir sur son parcours, les défis qu'elle rencontre et ce que représente pour elle cette reconnaissance internationale. Aminata Savané, bonjour.
1: Bonjour.
0: Et un grand merci d'avoir accepté notre invitation. Alors tout d'abord, félicitations d'être parmi les lauréates de cette session 2025 du IAS. Mais justement, qu'est-ce que vous avez ressenti quand vous avez appris que vous étiez lauréate de cette édition?
1: Merci beaucoup pour l'invitation. Et en fait, la question m'émeut déjà parce que c'était vraiment de l'émotion quand j'ai reçu le mail final pour me dire on vous a sélectionné. J'ai tout de suite rendu gloire à Dieu parce que je suis croyante et je me dis Dieu dispose les choses selon un ordre bien précis et donc je fais partie des privilégiés. Plus de 500 candidatures, tu t'imagines? 5 lauréats. En fait, on fait partie du 1%, quoi, des élus. Donc, franchement, c'était vraiment de la gratitude auprès de Monseigneur. Et à côté de cela, une estime encore renforcée de ma personne. Je me suis rendu compte que, qu'une initiative ou un engagement qu'on a commencé local aujourd'hui est reconnu sur le toit du monde, aux Nations Unies, c'est pas rien. Et je suis extrêmement très fière du parcours. Ouais.
0: Alors justement, comment est né votre engagement pour les droits numériques et qu'est-ce qui vous a poussé à agir?
1: Mon engagement pour les droits numériques a commencé en 2020, lors de la période de Covid-19, où justement l'UNICEF Côte d'Ivoire a lancé un programme qu'on a appelé Jeunes Blogueurs. L'idée, c'était de faire des jeunes, des ambassadeurs de la bonne information, parce qu'en son temps, il y avait pas mal de fake news qui circulaient en ce qui concerne la maladie, et il y avait pas mal de fausses, justement, fausse information pour ne pas me redire. Et dans ce programme-là, l'idée, c'était de former les jeunes à l'utilisation du web positif, à la création de contenu positif, au fact-checking, donc à contrer les fausses informations en partageant les bonnes et les vraies informations. Donc, c'est après, en fait, une période de formation que nous, on créait du contenu positif sur la toile. Et par ricochet, après, on a continué avec les élections, donc créer aussi du contenu pour fact-checking, donc à contrer les fausses informations en partageant les bonnes et les vraies informations. Donc, c'est après, en fait, une période de formation que nous, on créait du contenu positif sur la toile.

0: Et après, elle a lancé son association, le Centre Marée de Lumière, une initiative que j'ai tout de suite adoptée, et nous avons justement commencé les programmes, développé les activités ensemble. Et voilà de là où tout est parti.
1: Alors justement, par rapport au programme et aux activités, est-ce que vous pourriez expliquer en quelques mots ce qu'est le Digital au Féminin Tour?
0: Oui, le Digital au Féminin Tour est l'un des programmes du Centre Marie de Lumière que je représente aujourd'hui, parce qu'il faut savoir qu'aujourd'hui, on a deux programmes au Centre Marie de Lumière qu'on développe, mais il y en a qui vont venir, j'espère, avec le soutien de partenaires. Le Digital au Féminin Tour est une initiative qui est dédiée aux femmes et jeunes filles de la Côte d'Ivoire. L'idée, c'est d'aller dans les villes reculées de la Côte d'Ivoire et former 50 jeunes filles et femmes sur une semaine, du lundi au vendredi, à des formations en fait d'initiation au numérique autour des questions de personal branding, de création de contenu visuel, d'e-commerce, pas mal de formations mais adaptées à la localité en fonction du niveau de connaissance de cette cible-là. Et après quoi, le vendredi, ces dames-là, ces filles-là ont leur certificat de fin de formation. Et depuis 2021, nous sommes aujourd'hui à plus de 600 femmes formées grâce à ce programme et grâce à un partenaire qui nous a toujours accompagnés, l'Orange Digital Center. Voilà.
1: Et alors justement, quel est l'impact concret que vous pouvez voir de votre programme?
0: Oui, l'impact est très réel. Il est perçu et en fait, on a des retours d'expérience sur nos bénéficiaires. On voit l'évolution. Comme je l'ai dit, c'est une initiation. On leur donne juste la connaissance qu'on peut faire quelque chose de positif, de rentable avec Internet. Donc, il y a plusieurs modules qu'on essaie d'initier et le module qui leur touchera peut-être particulièrement après ce programme-là, elles pourront appliquer à d'autres programmes encore plus intense pour renforcer cela et bâtir leur carrière professionnelle. Donc, il y a eu des femmes qui ont pu amener leurs activités commerciales sur Internet. Il y en a qui ont rejoint des programmes de développement, en fait, enfin, de code de développement. Et il y en a pas mal qui, aujourd'hui, assurent la communication dans des entreprises locales. Donc, c'est un programme, en fait, hybride. Non pas hybride, mais c'est un programme de formation pratique, théorique. Mais à côté de cela, il y a l'accompagnement en leadership qu'on fait parce que nous, on s'est rendu compte que on peut tout donner en termes de connaissances. Mais naturellement, si il n'y a pas cet éveil-là, ce petit déclic pour qu'on peut créer, en fait, du passage à l'action, c'est compliqué pour les femmes de pouvoir démarrer. Donc, au-delà des formations théoriques et pratiques, il faut reconnaître que le digital féminin, tout, c'est un safe space pour les femmes ivoiriennes. Et c'est vraiment dans un cadre de sororité qu'on essaie de créer, en fait, des femmes qui pourront investir le digital.
1: Oui, parce que quelles sont les principales barrières que rencontrent justement les femmes en Côte d'Ivoire pour concernant le droit à l'accès au numérique, au digital, etc.
0: On sait tous que il y a les barrières aujourd'hui. De façon générale, les femmes sont moins. On dit que les métiers du digital sont des métiers dits d'hommes. Donc, il y a déjà cet environnement culturel qui est stéréotypé, qui est déjà où les idées sont préconçues. Donc, on s'est rendu compte qu'il y avait moins de femmes sur le digital avec ces métiers, ces corollaires par rapport aux hommes. Et les obstacles, comme je l'ai dit, sont déjà stéréotypé, enfin le stéréotype des idées préconçues, mais aussi, je pense, le manque de connaissances ou le manque d'informations de ces femmes-là, parce que on peut le dire, hein, la majorité de la population ivoirienne est connectée à un smartphone, va forcément sur les réseaux sociaux, mais justement, elles n'ont pas cette connaissance-là qu'elles peuvent en tirer profit. Ouais, donc c'est ce que nous on vient ouvrir en fait comme zone d'ombre dans leur démarche. Et bah quand cet obstacle-là est levé et quand ce côté du passage à l'action est déverrouillé, si tu me permets ce mot-là, les choses se font très bien et tout naturellement. Mais l'obstacle déjà c'était les idées préconçues, des railleries, des métiers dits d'hommes. Mais je pense que c'est Nino aujourd'hui qui se fasse avec le temps parce qu'il y a pas mal d'organisations à but non lucratif en Côte d'Ivoire qui essaient de travailler sur ces questions. Mais le digital au féminin tout a vraiment

0: repenser, à faire repenser en fait toutes ces pensées-là. Voilà.
1: Alors vous évoquiez les réseaux sociaux, il y a aussi tout l'aspect des risques liés à l'internet, etc., notamment pour les femmes et les jeunes filles. C'est aussi un pan de votre programme de sensibiliser les femmes et les filles à ces problèmes-là.
0: Justement, c'est quand on dit une initiation, franchement, c'est il y a pas mal de modules en fait d'initiation qu'on fait. Et oui, je dis très souvent que Internet, il y a plus d'opportunités. Il y en a des obstacles et des opportunités, mais quand on a la bonne information, on arrive à faire de cet outil-là un outil d'opportunité. Et je reviens à ma thèse de connaissance, avoir la bonne information. Donc, on essaie tant bien que mal de ramener ces femmes-là dans un environnement d'éducation numérique. Et justement, si tu me permets de faire la parallèle, c'est vraiment mon plaidoyer en étant Young Activist Summit, parce que je me dis que il y en a des efforts au niveau des organisations locales. Et aujourd'hui, le 21e siècle a sa réalité. Nous sommes à l'ère du digital. Et tout comme les cours d'SVT, de mathématiques, d'éducation aux droits de l'homme et à la citoyenneté, je souhaiterais en fait que les cours d'éducation numérique soient intégrés dans le curricula de formation éducative nationaux, en commençant par mon pays et les dérouler en fait sur toute la sous-région et même dans le monde entier. Attention, je ne parle pas de formation liée à l'informatique, mais je dis éducation numérique parce que c'est un environnement global qui donne des balises en fait pour prévenir, parce que ce que la Côte d'Ivoire fait de très grandes avancées sur ces questions de sécurité en ligne. Et donc, on a une police, en fait, qu'on appelle la PLCC, la police de lutte contre la cybercriminalité, qui régule, en fait, l'utilisation d'Internet, qui balise, en fait, tout ce qui est création de contenu négatif, des commentaires haineux, les cyber, même les cyberharceleurs. Donc, elle essaie de faire son travail, en fait, pour nettoyer Internet. Mais moi, je dis, on peut aller dans une perspective plus loin, en essayant de prévenir que de guérir. Et si ces personnes, ces jeunes et ces femmes qui sont positionnées comme des cibles potentielles, des victimes potentielles, sont formées, ont la bonne information, elles pourront elles-mêmes se protéger de ces dangers-là. Et donc, il n'y a pas mieux en fait qu'une éducation numérique depuis le lycée, dans les curricula de formation, pour que cette réalité-là soit pour que ce rêve que je nourris aujourd'hui soit une réalité commune, de sorte à ce que quand une femme sait que je ne dois pas partager mes données confidentielles, je peux renforcer mon mot de passe comme ça, j'ai la possibilité de gérer mes paramètres de confidentialité. Quand quelqu'un veut m'harceler, comment, c'est quoi la procédure? Quand une personne a déjà cette connaissance-là, je pense qu'elle est à l'abri, en fait, des cybercriminels, comme je peux le dire. Donc, moi, mon plaidoyer, et au niveau du centre, en fait, c'est ce qu'on essaie de faire à travers nos programmes. Mais je pense que si ça, c'est une initiative nationale, que c'est dans les écoles depuis la base, ça sera une réalité, et des plus belles.
1: Alors le thème de ce sommet des jeunes activistes, c'est From Hashtag to Action. Qu'est-ce que cela signifie pour vous dans votre travail? Vous l'avez déjà un peu évoqué finalement, cette question-là.
0: C'est ça, de l'hashtag à l'action. Moi, je me suis toujours dit, qu'est-ce que je peux faire pour créer du changement positif autour de moi? Je pense que par concours de circonstances, Dieu a prédisposé des choses. Et aujourd'hui, c'est vraiment une fierté de dire que je peux porter la voix des jeunes Ivoiriens, parce que j'ai réalisé que je suis la première Ivoirienne à recevoir ce prix depuis 2019. Donc, je peux encore pousser la voix des jeunes, la voix des personnes qui sont très souvent pas entendues, des femmes et de toute la communauté ivoirienne et même africaine pour dire on peut le faire. Et en tant que jeune championne UNICEF pour les questions d'éducation numérique, j'ai eu à co-rédiger un guide qu'on a appelé le guide d'utilisation du web pour les ados et les jeunes. Pourquoi ce guide? Parce que c'est à l'initiative de l'UNICEF et de la communauté des jeunes blogueurs Côte d'Ivoire dont j'en fais partie. L'idée, c'était de créer un guide, comme son nom l'indique, pour permettre à nos jeunes petits frères qui arrivent de rentrer tout doucement dans ce nouvel environnement. Parce que peut-être nous, on n'a pas eu la chance, on s'est retrouvé au milieu d'Internet, on a essayé de comprendre comment bah il faut l'utiliser, peut-être avec des quoi qu'on a eu à se perdre un peu pour se retrouver. Mais on s'est dit, s'il y avait quelque chose qui balisait cet environnement-là, directement, on aura moins d'enfants qui sont de potentielles victimes. Oui, donc c'est un module, c'est un guide qui est disponible en ligne sur le site internet de l'UNICEF Côte d'Ivoire, qui est en version française pour le moment, et que tout parent, je pense, au-delà des jeunes enfants qui le lisent, devrait lire pour accompagner l'immersion de son enfant dans ce monde, parce que qu'on le veuille ou pas, le monde est, on est déjà dans la digitalisation, et on gagnerait à s'adapter, à s'y adapter, que de refuser carrément cet environnement qui est plein d'opportunités. Donc, nous avons fait notre part. Je continue de faire ma part avec le Centre Marie de Lumière, le programme de digital au féminin, tout aujourd'hui à plus de 600 femmes formées, et le programme digital dès la base, dont je n'ai pas vraiment parlé, aujourd'hui a formé 200 enfants, lycéens et collégiens. Et franchement, si on est dans tous ces programmes, toutes ces initiatives, c'est de contribuer à notre manière à une éducation numérique pour tout le monde, en fait. On n'a pas besoin d'être un étudiant en IA, en code, enfin, moi, comme c'est pour cela que j'insiste sur l'aspect éducation numérique et pas formation informatique ou ingénierie de l'information ou la robotique. Moi, je suis vraiment dans le côté les politiques publiques liées à Internet, le développement, en fait, la gouvernance, en fait, d'Internet. Il y a ce côté de IA, oui, il n'y a pas de problème qui nous sert, mais nous vivons dans un monde où nous sommes différents, il y en a des personnes qui sont passionnées, mais que faisons-nous des personnes-là qui ne veulent pas forcément en faire un métier, mais qui gagneraient à avoir une bonne connaissance pour leur propre sécurité?
1: Et justement, pour terminer, quel serait le message que vous donneriez à ces jeunes qui veulent rentrer dans ce monde numérique?
0: Les jeunes qui m'écoutent, sachez juste que Internet est empreint de très bonnes opportunités. D'ailleurs, je pense pas que je me serais retrouvé aux Nations Unies si j'étais pas sur Internet, si j'avais pas construit peut-être ce qu'on appelle une e-réputation, le personal branding. Donc, je suis un exemple parfait pour dire que Internet est empreint d'opportunités. Et en même temps, le réveil de la pièce, c'est que bah, il y a des dangers. Donc, justement, il faut aller à l'information. Il faut faire beaucoup attention sur Internet. Il faut surtout se dire que je vais utiliser Internet pour changer, pour créer du changement positif autour de moi, que ce soit par ma manière de me comporter. Parce que ce qu'on n'osait pas, Internet, c'est comme dans la vraie vie. C'est-à-dire que si tu as une bonne identité, tu as une personne respectée et respectable dans la vraie vie, tu dois t'arranger à avoir une identité numérique impeccable, à respecter les autres sur Internet, à ne pas nourrir des commentaires haineux. Parce que il y a une phrase que j'ai retenue d'une de notre coordonnatrice, la première coordonnatrice du programme Jeune Blogueur. Internet n'a pas de gomme. Tout ce que vous faites reste. Donc faisons attention et utilisons-le pour changer le monde. Yes.
1: Amine Savané, un grand merci d'avoir répondu à mes questions.
0: Merci à vous.
1: Et c'est la fin de cette édition. Un grand merci d'avoir suivi ce podcast du service de l'information des Nations Unies à Genève. À la préparation, il y avait Samia Daou et Juliette Schnebelen. L'actualité des Nations Unies continue sur notre site web ungeneva.org et sur le compte X en français ONU Genève. À très bientôt.

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0: Il est 6h en temps universel, 9h à Jérusalem et à Beyrouth. 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
0: Le journal international, bonjour Marion Cazeneuve.
2: Bonjour Clotilde.
0: À la une trêve prolongée en tout cas sur le papier.
2: Le Liban et Israël se sont mis d'accord pour 45 jours supplémentaires alors que l'armée israélienne poursuit ses frappes dans le sud et que le Hezbollah envoie toujours des roquettes contre des positions israéliennes. La population, elle, reste prise en étau. Israël, dont la participation à l'Eurovision continue de créer la polémique alors que la finale a lieu ce soir à Vienne. Un nouvel échange de prisonniers entre l'Ukraine et la Russie, le 74e depuis le début de la guerre à grande échelle en 2022. Il intervient au lendemain de frappes russes meurtrières sur Kiev. Et puis on ira à Cannes en fin de journal. On parlera d'un film en compétition pour la Palme d'Or et qui est bien parti pour la décrocher. En tout cas, il plaît beaucoup à la critique, on le verra.
0: Le Liban et Israël s'accordent donc pour prolonger le cessez-le-feu.
2: 45 jours supplémentaires, les deux pays se sont mis d'accord hier lors de négociations à Washington. La trêve en vigueur depuis le 17 avril entre le Hezbollah et l'armée israélienne devait en principe s'achever demain. Elle a donc été reconduite, mais dans les faits, l'armée israélienne poursuit ses frappes. Au moins 6 morts hier dans le sud du Liban. Elle divisait le Hezbollah, le mouvement chiite, lui, continue d'envoyer des roquettes vers les positions israéliennes. Et les Libanais, dans les zones bombardées, sont toujours pris en étau, Noé Pignied.
3: L'armée israélienne est aux portes de la ville de Marjayoun, à 2 km à peine. Cette ville, à majorité chrétienne, est devenue un refuge pour les Libanais chassés des villages alentours. Quelques travailleurs humanitaires comme Joseph de l'ONG Amel ont choisi de rester.
4: Avec l'association, on arrive encore à coordonner l'aide médicale pour aider la population dans la zone. La situation est vraiment désespérante, mais on tient bon. Les gens vivent dans le stress sans savoir de quoi demain sera fait. Cette guerre est trop longue.
3: Autour, les frappes israéliennes se poursuivent.
4: Leurs avions nous bombardent avec du phosphore, ils commettent des crimes, ils ne respectent rien ni personne. On n'arrive même plus à dormir à cause de leurs avions et des drones.
3: Des accusations largement documentées par les ONG. La peur d'une prise de contrôle de la ville par les Israéliens gagne désormais la population. Rabbi Rached est le maire de Marjayoun.
5: La situation économique est terrible. Les gens peinent à trouver à boire et à manger. Est-ce que les Israéliens vont nous envahir, nous occuper? On ne sait pas. On essaie de ne pas y penser.
3: La région de Marjayoun a déjà vécu 2 décennies d'occupation jusqu'au départ des soldats israéliens en 2000. La crainte d'un retour des arrestations arbitraires et des tortures systématiques dans leurs prisons et dans toutes les têtes.
2: Les frappes israéliennes au Liban, mais aussi à Gaza, sur les Palestiniens qui font de nombreuses victimes civiles. D'ailleurs, l'armée israélienne a frappé à nouveau l'enclave hier. Elle dit avoir visé le chef de la branche armée du Hamas. Cette guerre à Gaza, donc, qui a fait plus de 72 000 morts, c'est ce qui a conduit plusieurs pays à boycotter ce soir la finale de l'Eurovision, car Israël participe à ce concours européen de la chanson. L'événement a lieu à Vienne, en Autriche, où est d'ailleurs prévue cet après-midi une manifestation contre la participation d'Israël. Certains pays, je l'ai dit, boycottent l'événement. L'Islande, l'Irlande, les Pays-Bas, la Slovénie et l'Espagne. La télévision espagnole ne diffusera même pas l'Eurovision et ça convient à une majorité de la population. À commencer par le chef du gouvernement à Madrid, Diane Cambon.
6: Pedro Sanchez est convaincu d'être, je cite, du bon côté de l'histoire en boycottant l'Eurovision. C'est aussi l'avis de la majorité des Espagnols, même si pour les fans de ce concours, il s'agit d'une décision cruelle, comme le confirme Maria.
7: Les autres années, je le regardais toujours. J'aime beaucoup ce concours, mais je crois qu'on a raison de ne pas se présenter. Je ne vais pas le regarder cette année.
6: C'est aussi l'avis de son époux, même s'il ne partage pas cette passion pour l'émission.
8: Moi, je ne suis pas fan, mais je trouve cela très bien que l'Espagne n'y soit pas, car c'est une façon de manifester notre désaccord avec Netanyahou. Il ne faut pas jouer son jeu.
6: Les plus jeunes ont décidé, eux, de suivre le concours sur Internet, faute de retransmission sur la chaîne publique.
9: Sur Instagram ou TikTok, on peut suivre les scores des autres pays. C'est sûr que j'aurais aimé voir l'Espagne, car c'est mon pays.
6: Pablo, lui, préfère zapper le programme.
10: Je suis un peu curieux de voir ce que vont faire les autres pays. Mais à quoi bon regarder si l'Espagne n'est pas présente?
6: Les fans de chansons pourront se consoler avec une émission de variété avec des stars espagnoles. Diane Cambon, Madrid, RFI.
2: Et on reparle de l'Eurovision, de ces tensions politiques, de ces boycotts annoncés avec notre invité après ce journal.
0: Oui, on va prendre la température sur place à Vienne avec le journaliste Fabien Rondan, spécialiste de l'Eurovision.
2: Et on a parlé de cette trêve prolongée entre Israël et le Liban, étendue après des négociations à Washington. Le président américain, lui, rentre d'une visite en Chine, mais sa rencontre avec son homologue Xi Jinping n'a pas apaisé les inquiétudes sur les inquiétudes des marchés liées au conflit. En l'absence d'avancée sur le détroit d'Ormuz, les prix du pétrole ont poursuivi leur hausse hier, tout comme les taux d'intérêt. Les bourses mondiales, elles, ont fini dans le rouge.
0: Donald Trump, qui avant de quitter Pékin, a mis en garde Taïwan contre toute tentative de déclaration d'indépendance.
2: La Chine considère que l'île fait partie intégrante de son territoire. Taipei a répondu ce matin aux propos de Donald Trump et dit être une nation démocratique, souveraine et indépendante qui n'est pas subordonnée à la République populaire de Chine. Ce sont les mots du chef de la diplomatie taïwanaise il y a une heure.
0: En Ukraine, Marion, le président promet des représailles après les frappes russes sur Kiev.
2: Les frappes massives de jeudi ont fait au moins 24 morts. Volodymyr Zelensky assure qu'il frappera en réponse des sites pétroliers et militaires russes. Il accuse aussi Moscou d'essayer d'impliquer davantage la Biélorussie dans sa guerre. Parallèlement, les deux pays ont échangé hier des prisonniers, 205 de chaque camp. C'était le 74e échange depuis 2022. Selon Kiev, il reste encore plus de 7000 prisonniers de guerre. Pour ceux qui viennent de rentrer, après l'enfermement, vient le soulagement du retour au pays. Correspondance sur place d'Emmanuel Chaz avec les documents des autorités ukrainiennes.
11: Alors qu'ils viennent tout juste de fouler le sol ukrainien, les soldats libérés dans le cadre de l'échange 1000 pour 1000 sont euphoriques. Âgés de 21 à 62 ans, certains ont subi plus de 4 ans de captivité russe, comme ce défenseur de Mariupol dont le témoignage a été publié par les autorités.
12: 1494 jours de captivité et demain c'est mon anniversaire, donc je suis plutôt content. Je me suis fait un cadeau pour mon anniversaire.
11: Un autre soldat revient plus que jamais déterminé à défendre l'Ukraine.
13: Ce qui ne nous tue pas nous rend plus forts. Nous voulons tous que la guerre prenne fin. C'est notre but pour notre patrie, pour un destin paisible, pour le bonheur de chacun de nos fils, pour notre liberté. Les Ukrainiens devraient vivre libres. À la mémoire éternelle des héros. Gloire à l'Ukraine !
12: Gloire aux héros !
11: Sur les vidéos qui circulent, tous ont des visages soulagés mais éprouvés après ces années de captivité. Certains supplient de ne pas oublier ceux qui restent emprisonnés. Ces prochains jours, des centaines de familles espèrent la suite de cet échange d'ampleur qui devrait voir 1000 prisonniers ukrainiens retrouver la liberté. Emmanuel Chaz, Lviv, RFI.
0: Dans l'actualité également, cette nouvelle épidémie d'Ebola déclarée en RDC et en Ouganda.
2: Annonce de l'Africa CDC, le Centre africain de contrôle et de prévention des maladies. Le virus pourrait avoir circulé dès le mois d'avril dans l'est de la RDC, en Ituri. Il y a jusque-là, sur 246 cas suspects, 80 morts potentiels. Un décès aussi en Ouganda voisin d'un homme qui s'était rendu en RDC. Selon les analyses, cette épidémie d'Ebola vient de la souche Bundibugyo qui n'avait pas été détectée depuis 2012 et pour laquelle il n'existe pas de vaccin.
0: À Cuba, la population souffre toujours des coupures de courant.
2: Après une panne massive, le pays a été reconnecté au réseau électrique national, mais les délestages se poursuivent à cause des faibles capacités de production de l'île caribéenne. Elle dépend beaucoup des ravitaillements en carburant vénézuélien et mexicain, mais depuis des mois, les États-Unis imposent un blocus de facto. La crise pourrait encore s'aggraver avec les chaleurs estivales et donc avec la demande en électricité pour les climatiseurs. Lucille Gimbert a pu échanger avec le père Ariel Suarez, secrétaire adjoint et porte-parole de la conférence épiscopale cubaine. Elle nous transcrit son témoignage.
14: Avec l'arrivée de l'été, les nuits sont chaudes à Cuba. Et sans électricité, impossible de brancher les ventilateurs ou la climatisation. Mes paroissiens ne parviennent pas à dormir, raconte par messagerie le porte-parole de la conférence des évêques. Le manque d'électricité entraîne aussi des coupures d'eau courante, témoigne Ariel Suarez. Cela signifie qu'on ne peut pas se laver, qu'on ne peut pas nettoyer les maisons et les aliments pourrissent comme on ne peut pas les réfrigérer. Dans sa paroisse, le père Suarez a installé des panneaux solaires, mais au secrétariat de la conférence des évêques, l'électricité vient d'une centrale qui fonctionne au pétrole. Et le pétrole est tout simplement introuvable, dit-il. À chaque coupure, le travail est paralysé et la connexion Internet saute. Sans carburant, les camions poubelles ne peuvent plus passer non plus, alors les déchets s'amoncellent dans les rues de La Havane. Il y a peu, nous avons eu une épidémie très dangereuse de chikungunya et de dengue, s'inquiète le prêtre. L'été, nous avons des températures élevées et de fortes pluies. Je ne veux même pas imaginer le scénario d'une nation sans électricité, sans eau potable, avec des poubelles qui débordent et des moustiques qui transmettent des maladies à tout va.
0: Le chanteur marocain Saad Lamjared, condamné par la justice française à une peine de 5 ans de prison pour le viol d'une jeune fille, le parquet avait requis 10 ans de prison contre le chanteur de 41 ans qui a déjà été mis en cause dans plusieurs affaires du même type à Rambeng.
15: Saad Lamjared comparaissait libre dans ce procès qui s'est tenu à huis clos. Il est accusé de viol par une jeune femme qu'il a rencontrée dans une discothèque à Saint-Tropez en 2018. La plaignante affirme avoir seulement accepté d'aller boire un verre avec le chanteur dans sa chambre d'hôtel. Lui nie tout viol et affirme avoir eu des relations sexuelles consenties avec elle. Après une semaine de débats, la cour d'assises de Draguignan a finalement condamné le chanteur marocain à une peine de 5 ans de prison sans mandat de dépôt. Il est également condamné a versé 30 000 euros de dommages et intérêts à la jeune femme. Saad Lamjared a déjà été mis en cause dans des affaires similaires au Maroc et aux États-Unis où une procédure pour viol et agression a été classée après un arrangement financier avec la victime. Il a aussi été condamné en 2023 en France à 6 ans de prison pour viol, condamnation dont il a fait appel.
0: Le chanteur et acteur français Patrick Bruel, lui, est visé par une nouvelle accusation de viol. L'animatrice française Flavie Flamand a porté plainte contre lui pour des faits qui seraient survenus quand elle était mineure. Patrick Bruel conteste l'accusation. Il est déjà visé par 2 autres plaintes.
16: Et puis on termine ce journal à Cannes, Marion, avec du soleil, hein, toujours sur la Côte d'Azur, dans le sud de la France. Sauf que le jury du festival de cinéma n'en profitera pas beaucoup.
0: Mais les projections s'enchaînent dans les salles obscures. Clotilde, 22 films sont en lice pour la Palme d'Or. Parmi ceux qui ont été présentés hier, l'un a beaucoup séduit les critiques. Il s'agit de Soudain, de Ryusuke Hamaguchi. Vous l'avez vu, Sophie Torlotin, bonjour.
17: Bonjour Marion, bonjour à tous.
0: Vous êtes notre envoyée spéciale à Cannes. 5 ans après Drive My Car, le réalisateur japonais enchante une nouvelle fois les festivaliers, Sophie, avec ce film tourné en grande partie en France.
17: Et en français, avec en tête d'affiche Virginie Efira. Elle interprète Marie-Lou, une directrice d'EHPAD qui prône une approche novatrice et très humaine dans l'accompagnement des personnes dépendantes. Ce qui fait grincer les dents des gestionnaires de cet établissement privé et de certaines infirmières bousculées dans leur pratique. Et la voilà au bord du burn-out. La rencontre avec une jeune metteuse en scène japonaise gravement malade du cancer va lui ouvrir une autre voie ainsi qu'une amitié très intense, bien que brève. Passant avec une grande fluidité du japonais au français, le réalisateur Ryusuke Hamaguchi réussit un autre tour de force, passionner le spectateur avec de grandes discussions sur la responsabilité du capitalisme dans le déclin démographique ou la possibilité d'une psychiatrie en milieu ouvert. Ce film propose un EHPAD utopique et nous invite sans mièvrerie à cultiver la bonté en nous, bref, à rendre possible l'impossible et surtout à vivre intensément chaque moment, les relations les plus essentielles n'étant pas forcément celles qui durent le plus.
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0: vagues résonne, ce qui fait de nous des êtres vivants. Écoutons déferler cette écume.
1: Oh là là.

Bonjour et bienvenue dans l'actu des oubliés. La Géorgie est à nouveau en pleine révolte. Depuis 3 mois, de la capitale Tbilissi jusqu'aux provinces les moins attendues, géorgiens et géorgiennes manifestent. Plusieurs causes sont à la racine de la colère dans ce petit pays du Caucase, mais la cible est la même. Le parti politique au pouvoir, Rêve géorgien, qui entretient un régime corrompu, homophobe et de plus en plus soumis aux exigences de Vladimir Poutine. Avec nous, nous aurons Dachi, naturaliste géorgien qui manifeste quotidiennement dans les rues de

0: actually start from the end of October.
1: Ça a commencé à la fin du mois d'octobre, juste après les dernières élections qui ont été truquées. Au début, les manifs étaient petites, les gens ne sortaient pas beaucoup parce qu'après les triches aux élections, tout le monde était déçu. On avait perdu l'espoir, mais ça a vraiment commencé ensuite. Quand le Premier ministre a annoncé que toutes les discussions concernant notre adhésion à l'Union européenne étaient suspendues jusqu'en 2028. Et là, tout le monde a déferlé dans les rues.
2: Depuis au moins 2019, des mouvements populaires récurrents s'en prennent à la gestion autoritaire du parti au pouvoir, nommé Rêve géorgien. Cette année-là, le peuple obtient la promesse d'une réforme électorale majeure. Or, les députés de la majorité votent finalement contre la réforme. L'entourloupe pousse à une nouvelle mobilisation et 20 000 personnes se rassemblent encore à Tbilissi. En vain. L'année suivante, on soupçonne déjà des fraudes aux législatives. L'opposition boycotte le Parlement. Et jusqu'en 2023, le climat se tend avec l'utilisation par le pouvoir d'un discours violent à l'égard des activistes politiques. L'environnement médiatique se rétrécit considérablement, alors que les chaînes publiques appartiennent au milliardaire Ivanishvili, fondateur de Rêve géorgien. Pendant ce temps-là, le contexte régional se tend pour tous les voisins de la Russie. En 2022, Poutine attaque l'Ukraine et fait trembler l'ensemble des pays qui se trouvent à la frontière de la Fédération de Russie, dont beaucoup étaient tentés par un rapprochement avec l'Union européenne. La Géorgie dépose sa demande d'adhésion à l'Union le 3 mars 2022, le même jour que la Moldavie, une semaine après le début de l'invasion en Ukraine. En Géorgie, c'est au cours de cette année 2022 que tout bascule. L'historien Beka Kobakhidze explique sur Mediapart.
3: Avant cela, le gouvernement n'a jamais été ouvertement pro-russe. Il était sur la voie de l'Union européenne. Mais depuis l'invasion de l'Ukraine, il a changé d'orientation politique et choisi de s'aborder le chemin de la Géorgie vers l'Europe pour en faire un satellite de la Russie.
1: Notre pays a une longue et sale histoire avec la Russie. La dernière guerre date de 2008. La Russie est venue et occupe toujours deux régions de Géorgie. Je suis originaire de l'une de ces régions, l'Ossétie du Sud, et mes grands-parents y vivaient. Avec la guerre, tout le monde est parti, et la Russie a brûlé toute la maison. Plus personne ne vit là-bas à l'heure actuelle. Nous et occupe toujours deux régions de Géorgie. Je suis originaire de l'une de ces régions, l'Ossétie du Sud, et mes grands-parents y vivaient. Avec la guerre, tout le monde est parti, et la Russie

0: pour elle que la Géorgie soit sous son influence et qu'elle n'aille pas vers l'Europe et les États-Unis. Et du coup, tout ce qui est lié à la Russie fait déferler les gens dans les rues.
1: Everything what is like connected with Russia, people are really start to protest.
2: L'influence russe est vécue en Géorgie comme un fait colonial. Le pays a subi le joug russe sous l'ère tsariste, à l'époque des soviets et maintenant sous la tyrannie post-fasciste de Vladimir Poutine. Comme l'écrit Antoine Perrault dans Mediapart début 2023, la culture russe est considérée comme dominatrice, intrusive, impériale. Il est indéniable que l'invasion poutinienne en Ukraine a donné un élan à la résistance géorgienne pour la démocratie et pour la liberté de penser. À Tbilissi, les murs sont peints de slogans contre la tyrannie du géant voisin et les drapeaux ukrainiens flottent partout.
0: La Géorgie est un petit pays. Nous avons besoin d'être au sein d'une union. Nous ne pouvons pas nous retrouver seuls avec ce gros voisin juste au nord. C'est pourquoi nous voulons faire partie de l'union. En quelque sorte, nous protéger de ce voisinage impérialiste. Parce que les politiciens russes veulent tout, autant qu'ils le peuvent.

0: Alors, en 2023, lorsque le gouvernement de Garibashvili soumet le projet de loi sur les agents de l'étranger, le pays explose. La réforme vise à obliger toutes les organisations non gouvernementales recevant plus de 20% de leur financement depuis l'étranger à se déclarer comme agents de l'étranger, autrement dit, comme agissant pour le compte d'une puissance étrangère.
1: Cela signifie que nous, organisations ou associations qui recevons des fonds de l'étranger, par exemple de l'Union européenne, nous serions influencés et contrôlés par l'Union européenne. Le gouvernement prétend que cette loi vise à être plus claire sur d'où viennent les financements et sur comment ils sont utilisés. Mais c'est déjà clair. Sur cette question, il n'y a pas besoin d'une nouvelle loi.
0: En vérité, la loi vise à renforcer le contrôle des groupes agissant en politique au sein du pays et à collecter des informations sur les activistes qui deviennent immédiatement vulnérables à la répression. Alors qu'un Géorgien sur 6 vit à l'étranger, que les subventions publiques pour la presse indépendante n'existent guère, la plupart des médias indépendants sont également visés par cette loi. Bien entendu, l'effet pervers est de limiter la possibilité de fonctionnement de toutes les assos qui refuseront de se conformer à la loi.
1: Pour les assos qui travaillent sur les droits humains ou les droits des personnes LGBTQI+, c'est très problématique. Avec cette loi, le gouvernement peut obtenir des informations compromettantes. Par exemple, les personnes trans ou homo qui fréquentent des assos en défense de leurs droits se cachent de l'État. Désormais, le gouvernement est en droit de réclamer la liste de personnes qui utilisent les services de ces assos.
0: C'est également une menace qui pèse sur toutes les luttes locales en Géorgie, au moment où le pouvoir aimerait aménager barrages et projets extractivistes sans avoir à faire face à une myriade de contestations comme c'est le cas actuellement, à l'image de la protestation en cours à Choukrouti ou à Balda contre l'installation d'un projet écotouristique qui veut privatiser rivières, pans de montagne et lieux de vie. Plus emblématique encore, la révolte contre le barrage à Namarvani, projet abandonné mais que le gouvernement veut relancer. Le 3 décembre dernier, après que le Premier ministre ait déclaré que le barrage allait pouvoir se faire, la rue lui répond par une banderole en plein cœur de Tbilissi. Le barrage de Namarvani ne sera pas construit. La situation stratégique de la Géorgie, à mi-chemin sur la nouvelle route de la soie Europe-Chine, en fait un pays ciblé par l'industrie extractiviste. Ce qui se joue géopolitiquement, c'est là encore le pillage des ressources, l'exploitation du peuple et du vivant.

La loi russe est décriée pour son contenu, mais elle inquiète d'autant plus qu'elle ressemble comme deux gouttes d'eau à une loi promulguée en 2012 en Russie, qui est depuis utilisée pour museler la dissidence. La loi des agents de l'étranger est immédiatement surnommée loi russe, et partout est décrié le rapprochement avec la tyrannie voisine. Le 7 mars 2023, une foule monstrueuse se réunit devant le Parlement. Le 8, elle tente d'y pénétrer alors que les députés adoptent la loi. Le 9, le gouvernement cède, annonce le retrait de la loi et la libération de toutes les personnes arrêtées.

0: durant les marches.
1: Le parti rêve géorgien dit « Ok, on annule la loi ». La réaction a été immédiate et énorme, et on a gagné. Mais l'année suivante, ils l'ont remis sur le tapis. Donc on a à nouveau manifesté. C'était tout aussi puissant. Mais là, ils ne l'ont pas retiré.
0: Le mouvement du printemps 2024 se déploie durant près de 2 mois. La répression est intense. Des responsables d'assaut, des activistes et journalistes sont passés à tabac, menacés, filés jusqu'à chez elles ou diffamés sur les réseaux. Baya Pattaraya, avocate et directrice d'une asso de défense des droits des femmes, reçoit constamment des appels de menaces anonymes. Sa cage d'escalier est taguée d'insultes et son hall d'immeuble saccagé. Elle s'exprime dans Mediapart.
2: C'est complètement fou. Depuis plus d'un mois, nos dirigeants ont totalement quitté le cadre juridique et agissent à l'encontre de la législation géorgienne.
0: Le 11 mai, 150 000 personnes se réunissent sur la place des Héros, un chiffre historique. Baya reprend.
2: L'organisation est très horizontale, sans hiérarchie, avec des groupes très divers, des ONG, des étudiantes, des activistes, des syndicats, des artistes et des parents. On échange des infos via des applis sécurisées. C'est notre force car il est très difficile pour le gouvernement d'identifier qui est derrière tout cela.
0: Finalement, 200 organisations géorgiennes signent un communiqué affirmant qu'elles n'appliqueront pas la loi.
3: La liberté est la principale valeur du peuple géorgien. C'est pourquoi nous veillons et veillerons sur l'avenir européen de la Géorgie pour protéger ce pays des méthodes et de la violence russe.
4: Now we have this law. They asked every NGOs. I am also NGO.
1: C'était au printemps dernier 2024. Et maintenant, la loi est en place. Je fais partie d'une asso naturaliste et ils nous ont demandé de nous faire enregistrer comme agents de l'étranger. La plupart n'ont pas accepté. Donc là, on existe encore officiellement, mais on ne peut plus travailler.
4: Just stop working. We are still here officially, but we aren't working anymore.

0: Entre-temps, le pouvoir reprend un autre thème cher à la rhétorique poutinienne en annonçant une loi pour mettre fin à ce qu'il nomme la propagande LGBT. L'enjeu est de mettre fin à l'influence occidentale décadente qui menace les valeurs traditionnelles géorgiennes. Une guerre culturelle qui vise à séduire les franges les plus réactionnaires de la société. Les sondages montrent d'ailleurs que les femmes sont deux fois plus nombreuses que les hommes à souhaiter une prise de distance avec la Russie de Poutine. Et les 18-34 ans sont également deux fois plus que les plus de 55 ans à le souhaiter.
1: Georgia, in general, is quite conservative country.
2: La Géorgie est globalement un pays conservateur. Quand l'organisation Tbilisi Pride a essayé de faire la première Pride, un grand nombre de groupes réactionnaires ont annoncé qu'ils attaqueraient la marche. Nous n'avons même pas été autorisés à défiler parce qu'il y avait vraiment des hommes violents dans la rue, qui frappaient au hasard ceux et celles qu'ils considéraient comme différents. Sauf qu'il n'y avait que des journalistes dehors. 53 journalistes ont été blessés. Et un caméraman est mort. Il l'avait tabassé vraiment fort et il a succombé quelques jours après. L'année suivante, le Pride a été annulé parce que c'était trop dangereux. Et elle a été remplacée par un Pride Festival, un festival de musique. La police a promis d'aider l'organisation, mais à la place, elle a ouvert le chemin aux groupes homophobes et ils sont venus avant le début du festival. Ils ont tout détruit, bu tout l'alcool du festival et le lendemain, tout ce qui était sur place avait brûlé.
1: All this alcohol and colas and everything what was there, they burned.
0: Concrètement, la loi interdit toute existence publique de l'homosexualité ou de la transidentité. Elle punit les rassemblements publics visant à promouvoir les relations homosexuelles, l'identification d'une personne à un genre différent que celui qui lui a été assigné à la naissance, et toute image représentant une relation homosexuelle dans les médias, les films, et plus que tout, à l'école. Le mariage entre personnes de même sexe et l'adoption d'un enfant par des personnes LGBT sont bien évidemment proscrits.
1: Our government is also quite homophobic. Because Georgian dream...
2: Notre gouvernement est aussi homophobe. Rêve géorgien, c'est désormais que les jeunes sont contre lui. Il sait que les gens un peu plus libéraux sont contre lui. Donc, ils ont besoin de faire corps avec leur électorat. Ils ont créé ce grand ennemi, les personnes trans et homosexuelles. Et alors que le pays est exsangue, qu'il y a beaucoup de pauvreté, beaucoup de problèmes, le parti majoritaire dit aux gens que le problème principal, c'est la propagande LGBT. Et maintenant, il y a cette loi qui rend les choses très difficiles pour les personnes trans, parce qu'elles n'ont plus le droit de faire des opérations chirurgicales, ni d'obtenir les hormones dont elles ont besoin pour la transition.
1: And they even can't get the hormones anymore.

0: Dernière phase, les élections législatives d'octobre 2024. Face à Rêve géorgien, l'opposition est unie et promet en cas de victoire un gouvernement de coalition. Le 20 octobre, des milliers de personnes marchent pour défendre le rapprochement avec l'Europe. Or, les faits d'intimidation se multiplient, avec des menaces de perdre son emploi ou ses aides sociales si on ne vote pas Rêve géorgien. Et son chef, l'oligarque Ivanishvili, se fend d'une tribune dans la capitale. Il accuse l'Occident de vouloir importer la guerre dans le Caucase. Le parti tapisse la ville de photographies de la guerre en Ukraine et de la Géorgie intacte, avec le slogan « Choisissez la paix ». Durant la campagne, le collectif Resistance Queer écrit dans son manifeste antifasciste
1: « En Géorgie, où près d'un million de personnes ont quitté le pays pour migrer en quête de travail au cours des 5 dernières années, un enfant sur 3 vit dans une extrême pauvreté. Les systèmes d'éducation et de santé sont en ruine, et l'oligarque Avid fonde sa campagne électorale sur de fausses promesses de paix et sur la propagation d'une haine artificielle, en criminalisant un groupe de la population, les personnes queer, et en légalisant la haine et la censure pour établir un contrôle totalitaire. »
2: La situation économique est assez mauvaise et nous avons une crise qui s'annonce à cause de l'isolement dans lequel nous allons nous retrouver. Il y a 700 000 personnes qui vivent des allocations gouvernementales, qui sont assez pauvres pour en bénéficier et nous sommes 3 millions dans ce pays. Rêve géorgien a utilisé ces gens. Il leur a dit que les allocations stopperaient pour les gens qui ne voteraient pas pour eux. Et pour ceux qui luttent pour trouver à manger à leurs enfants, l'avenir du pays n'est pas la préoccupation première.
0: À la sortie des urnes, les sondages donnent l'opposition vainqueur, mais lorsque les résultats officiels tombent, retournement de situation. Les élections sont remportées par Rêve géorgien à 54%. Dans les jours qui suivent, sont documentés des bourrages d'urnes, des modifications de bulletins pour les rendre nuls, des confiscations de cartes d'identité. Le secret du vote n'aurait pas été respecté dans plus de 2/3 des bureaux et les résultats de certaines localités sont très étranges. Le milieu universitaire se mobilise d'abord en installant des camps un peu partout dans la capitale, organise des conférences publiques, manifeste tous les jours et toutes les nuits aussi. La mobilisation est cependant moins massive qu'au printemps. Beaucoup de personnes sont démotivées. Les administrations mettent une pression très forte sur toute forme de contestation. Le 24 novembre, la veille du premier jour de la session parlementaire, quelques milliers de personnes occupent avec des tentes le parvis du Parlement. Objectif, empêcher les 89 députés de Rêve géorgien d'accéder au bâtiment le lendemain. Mais malgré la foule qui entonne « esclaves russes, voleurs » en tapant sur les barrières métalliques, les députés parviennent à rentrer sous bonne garde policière. 4 jours plus tard, le Premier ministre annonce geler le processus d'adhésion à l'Union européenne jusqu'en 2028. Alors, la Géorgie se soulève à nouveau.
2: Ce qu'il y a de génial dans ce mouvement, c'est qu'il n'y a pas de leader. Personne ne dit ce qu'il faut faire. Aller ici ou là, tout est spontané et fait par les gens. Avant, l'opposition se plaçait en leader des manifs. Mais c'est pas mal des trous du cul, eux aussi. Et dès qu'ils prenaient la parole, la contestation s'arrêtait à cause de leurs bêtises. Maintenant, il n'y a ni micro ni scène. Personne ne dit de bêtises aux gens. Les gens décident par eux-mêmes. En fait, ça démarre par une marche de travailleuses de la culture, parce qu'un comédien célèbre a été arrêté. Donc, tous les gens du théâtre débrayent et manifestent. Et le lendemain, il y a plusieurs professions qui les imitent. Il y a 5 manifestations en même temps dans Tbilissi. Et ça s'enchaîne. Il y a eu les danseuses, les DJ, les économistes, les gens qui travaillent dans l'environnement. Tous les secteurs annoncent une marche pour tel moment. Quelqu'un s'occupe de diffuser l'info sur les réseaux. Et qui veut vient
3: Facebook, and then we are trying to spread the information. Also, Georgian Dream really tried to find who are controlling the protests.
2: Rêve géorgien a vraiment essayé de trouver qui contrôlait les manifs. Parce qu'ils pensaient qu'en arrêtant les leaders, tout s'arrêterait. Mais ils n'ont jamais pu trouver.
0: Dès les premiers temps, les universités sont occupées jour et nuit, ainsi que quelques théâtres. On assiste à une vague de boycott des activités en lien avec l'État ou avec le gouvernement, notamment dans le milieu musical. Comme en début d'année, la répression s'accentue de manière dramatique. Journalistes, street medics, équipes d'observation pour les droits humains, manifestantes, toutes les personnes sont indistinctement ciblées par une violence aveugle. Les récits de passage à tabac se suivent sur les réseaux, tout comme les dénonciations de perquisitions, ou les arrestations menant souvent à des violences dans la discrétion des commissariats. Même au sein des forces du régime, des policiers qui tentent de démissionner sont tabassés par leurs collègues.
2: D'abord, la répression commence avec la police. Elle attaque autour de 10-11 heures du soir avec les gaz, les sprays au poivre et les canons à eau. Et on dit canon à eau, mais c'est pas juste de l'eau. Je sais pas ce qu'ils mettent dedans, mais ça fait mal. Si ça touche ta peau, ça brûle très fort.
3: But it's really painful. If the water gets in your skin, it really burns. So normally, first violence was on the evening. So we were staying in a whole night on the street.
2: Donc, ils attaquent d'abord le soir. Nous, on reste toute la nuit dehors. Et vers 6 heures du matin, quand on commence à rentrer chez nous, la vraie violence arrive. La police attaque de tous les côtés. Et là, tu vois qu'elle veut vraiment terroriser tout le monde. Sauf qu'à chaque fois que la police est violente, il y a deux fois plus de monde dans les rues le lendemain. De plus en plus de gens. Alors quand ils comprennent que ça ne marche pas, ils arrêtent cette forme de violence et ils commencent à réfléchir à autre chose.
0: Face à cela, la résistance s'organise. L'incroyable travail de documentation des journalistes indépendants montre la réalité crue de la répression sur les réseaux. Et la rue réplique. Toutes les nuits résonnent les feux d'artifice contre les impressionnants murs de boucliers formés par la police anti-émeute. Les barricades enflammées illuminent les avenues de Tbilissi. Kaha Gogolashvili, chercheur à la Fondation géorgienne, explique.
4: Les Géorgiens sont des gens passionnés. Ils ne tolèrent pas que leur dignité soit touchée. Si l'un d'eux est frappé, les autres viendront le lendemain pour prouver qu'ils n'ont pas peur.
0: Les mères sortent dans les rues avec leurs enfants, persuadées que si elles sont présentes, les policiers n'oseront pas les frapper. C'est l'une d'elles qui a un jour crié « C'est mon fils, lâche-le !» Et depuis, cette phrase est devenue slogan, scandée ou peinte sur les murs. On voit même des grands-mères ou des prêtres sortir pour encercler les marches et dissuader le canon à eau d'ouvrir le feu. Dans le mode d'emploi du laser, ils disent de ne pas le pointer dans les yeux. Mais je m'en fiche.
5: I don't care.
0: Le mouvement émerge même en dehors des grandes villes. C'est pourtant dans les provinces que le soutien à Rêve géorgien est le plus grand. Mais cette année, une quarantaine de villes et villages sont mobilisés, comme à Zoukdidi, dans l'ouest du pays. Le 15 décembre, un cortège de voitures défile dans la ville, tout klaxonne pétaradant.
2: Certaines régions se mobilisent pour la première fois de leur histoire. Rajouli, par exemple, n'avait jamais eu une manif. Ça a signifié beaucoup que même dans cette ville, les gens commencent à sortir.
3: Even in this city, the people start to protest. Kami gija kasta magram, čemi kasta suswa. Od sami smagram, I'm dark, you are pizza. Cartoon hip-hop sarazina, usi će ma šedek maga. Uiza, izi mix soar.
0: Le 18 décembre, la journée est particulièrement symbolique puisqu'elle commémore le centenaire de l'insurrection de 1924 qui s'opposait à la domination russe et soviétique sur le pays.
6: We want peace, but we want freedom.
0: Nous voulons la paix, mais nous voulons la liberté. Nous sommes capables de nous battre pour notre liberté, nous nous battrons pour elle.
6: That's what Georgians did.
0: C'est ce que les Géorgiens ont fait durant des siècles, c'est même ce qui a créé la Géorgie. C'est pour ça que nous avons une culture à nous, un langage à nous.
6: We're not gonna be slaves.
0: Nous ne serons pas des esclaves. La répression semble même marquer le pas, car le pouvoir s'aperçoit qu'elle ne fait qu'amener de plus en plus de personnes dans les rues. En réalité, Rêve géorgien change de stratégie.
2: Et puis Rêve géorgien ramène ces gens étranges dans les rues, des criminels qui mettent des masques sur leur visage et tabassent des gens. Et les flics sont là tout près, ils fument des cigarettes et n'ont aucune réaction. Rêve géorgien change aussi la loi pour accentuer la répression. Par exemple, bloquer la rue était puni par une amende de 500 lari. Maintenant, c'est 5000 lari. Un graphe, c'était 50. Maintenant, c'est 1000 lari. Et puis, tu n'as plus le droit de te couvrir le visage. Même si tu as le Covid et que tu portes un masque, c'est 2000 lari, soit presque 700 euros.
3: 100 euros.
7: Wow, that's huge.
3: Yeah. And now, after this, there are no this criminals with the hidden faces on the streets. They're like normal people without their...
2: Et alors avec ça, les criminels qui nous tabassent, ils n'ont plus de cagoule. Et on peut les reconnaître. Et là, on se rend compte clairement qui sont ces gens.
3: And mostly they are people who are...
2: La plupart travaillent dans des administrations gouvernementales. Et Rêve Géorgien peut les contrôler facilement.
3: Also people who was... working in some governmental...
2: D'ailleurs, beaucoup de fonctionnaires qui participent au mouvement perdent leur boulot.
3: A lot of them, lose their jobs, so they are...
2: Et bien sûr, ils arrêtent beaucoup de monde. Et même si tu t'en sors avec une amende, les amendes sont énormes. C'est vraiment compliqué de pouvoir les payer.
3: Quite difficult to pay.
0: La Georgian Young Lawyers Association accompagne les détenus pour leur défense, documente les violences policières et milite pour qu'elles soient qualifiées de torture. Une grande solidarité se met en place. On marche pour les personnes incarcérées. On marche pour les fonctionnaires qui ont perdu leurs emplois. On marche pour réclamer que les barbouzes du pouvoir soient arrêtés. Et des collectes se mettent en place pour prendre en charge les frais correspondant à chaque situation. De plus en plus de professions sont mobilisées. Et plus de 2000 entreprises prennent position pour de nouvelles élections. À Tbilissi, la solidarité s'exprime au quotidien, alors que l'hiver rend les nuits glaciales.
2: La solidarité est très forte, notamment avec les cafés. Quand on passe la nuit dehors, il y a un café, par exemple, qui se nomme Stambao, près de l'avenue Roustavelli. Ce café reste ouvert toute la nuit et ils offrent des cafés, des thés. Tout le monde est invité là-bas à boire quelque chose de chaud. Gratuitement, bien sûr.
3: Once I get like such accident, it was 6 o'clock in the morning when the police attacked to the protest.
2: Une nuit, la police attaque et nous courons. Et au moment de passer devant ce café, un employé sort et nous crie de venir et de nous protéger à l'intérieur. Après, ils ont tout fermé et la police n'a jamais pu entrer.
3: We can come here and we can just close the door like well that police can't really go inside. Some cafes and some restaurants they was bringing the food in the night.
2: Certains restaurants apportent même la nourriture en pleine nuit. Parce que quand il est 4h du matin, rien n'est ouvert. Il fait très froid. Il faut manger.
3: A lot of people on the street, there is nothing open in that time. It's like everybody have their role on the protest. Some people was like medics and...
2: En fait, tout le monde a son rôle dans la manif. Il y a aussi les medics qui aident les gens qui vont en première ligne face à la police. Moi, je peux pas aller en première ligne pour combattre la police. Alors, je reste derrière. Et je me suis dit, ok, moi aussi, je peux faire des sandwichs. C'est très important aussi. En fait, tout le monde a un rôle à jouer dans la manif.
3: Prepare the sandwiches, and it's also important. And I start to prepare the food. It's like everybody finds their role in the protest.
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0: it's like a job that after your main job.
1: C'est un boulot en fait. Après ton vrai boulot, tu dois aller en face du Parlement à 19h.
0: It's like a job.
2: Each day.
3: Tous les jours.
1: Tous les jours. Aujourd'hui, c'est le 55e jour. Et depuis 55 jours, nous bloquons la circulation sur l'avenue principale.
0: The main avenue. Of course, the number of people is going less. Because it's 2 months already.
1: Bien sûr, le nombre de gens diminue, parce que ça fait déjà 2 mois. Mais il y a toujours des manifs tous les jours à Tbilissi, Koutaïssi, Batoumi, Stilavi, Armeda, toutes les grandes villes. Il y a encore assez de monde pour se faire entendre.
0: The number of the people who are still on the streets, our voice is like loud enough.
4: Misha Meshki, 27 ans, commente.
5: Nous faisons face à un système solidement structuré, mais rien n'est insurmontable. À l'image d'un système immunitaire qui apprend à combattre un virus, nous devenons chaque jour plus organisés. Deux de mes ancêtres faisaient partie des leaders du mouvement ayant conduit à la première indépendance de la Géorgie en 1918. Les autorités n'ont pas de ressources infinies, alors que nous sommes très nombreux. Si elles arrêtent quelqu'un aujourd'hui, deux autres personnes prendront sa place demain.
1: La perspective, c'est d'être chaque jour dans les rues. Et comme ça, nos amis, en Europe ou en Amérique, voient qu'il y a encore du monde à se battre contre le régime. Les pays occidentaux doivent mettre en place des sanctions contre le rêve géorgien. Et petit à petit, lentement, ce régime va mourir.
0: And slowly, slowly, slowly.
1: Ça va prendre du temps parce qu'ils ne s'en iront pas si facilement. Ils vont accentuer la répression et la violence. La pire période commence.
3: Mais tu penses qu'à force, le régime va tomber ?
1: C'est une certitude. Nous allons gagner, c'est sûr. Ce n'est qu'une question de temps.
2: And you think step by step, if you're still going in the street, step by step, it will fall.
0: Yes, win for sure. It's like just about the timing when it.

C'était notre 10e épisode, merci de nous avoir écoutés. Au doublage, Clément, Marilou et Théo. Vous pouvez retrouver nos sources sur notre audioblog L'Actu des Oubliés. Et en termes de musique, vous avez écouté Babylonie et Candy avec Kemi Oufleba, et en ce moment, Bera et SFX avec Kemo Dzma.

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2: Il est 7h en temps universel, 9h ici à Paris. 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
2: L'actualité internationale, c'est avec vous Simon Bourtembourg et dans ce journal, on va tenter de comprendre l'origine de la nouvelle épidémie d'Ebola qui frappe la RDC et l'Ouganda.
4: La souche Bundi Bugyo n'avait pas été recensée en RDC depuis 2012. Cette souche d'Ebola, pour laquelle il n'existe pas de vaccin, a été retrouvée donc dans plusieurs échantillons analysés par les équipes de l'Institut National de Recherche Biomédicale de Kinshasa. 80 décès ont été enregistrés en RDC où le virus pourrait avoir circulé dès le mois d'avril. Le Liban et Israël s'accordent sur une prolongation de la trêve pour 45 jours supplémentaires. Nous le verrons, les autorités libanaises sont décidées à poursuivre le processus de négociation malgré l'intensification des opérations militaires israéliennes et l'opposition ferme du Hezbollah à ses pourparlers. Au Grand Dam de Varsovie, les États-Unis annulent le déploiement de 4 000 militaires en Pologne. À la fois voisin de l'Ukraine et de la Biélorussie, le pays compte pourtant sur ses relations privilégiées avec Washington pour assurer sa défense. Et puis, on parlera également en fin d'édition du Festival de Cannes et du cinéma palestinien toujours plus présent sur la croisette.
2: C'est donc une souche d'Ebola qui n'avait pas été recensée en RDC depuis 2012.
4: Et pour laquelle il n'existe pas de vaccin. Son nom, Bundi Bugyo, l'une des souches qui est à l'origine donc de l'épidémie d'Ebola en cours en RDC, plus précisément au nord-est du pays, en Ituri. Le ministère congolais de la Santé évoque déjà 246 cas suspects. 80 décès potentiels liés à la maladie ont été enregistrés. Et selon un rapport des autorités provinciales de la santé, le virus pourrait avoir circulé dès le mois d'avril en RDC. Les précisions de Paulina Zidi.
5: Selon ce rapport, les premiers décès suspects pourraient remonter au mois d'avril, mais ce n'est que le 5 mai que des messages d'alerte sur les réseaux sociaux attirent l'attention sur une augmentation de la mortalité dans la zone de santé de Mongualou en raison d'une fièvre hémorragique. Une rumeur évoque d'abord une cause mystique. Un pasteur qui aurait brûlé des fétiches serait mort peu après. Des autorités médicales se penchent sur cette question et découvrent un tableau clinique récurrent. Fièvre, maux de tête, vomissements, fatigue, intense. Il découvre aussi que 4 personnels de santé sont décédés en 4 jours et le rapport évoque enfin le cas d'une famille qui a perdu 15 de ses membres après un rassemblement à Mongualou. 5 des victimes sont mortes après leur retour à Bunia. Pendant tout ce temps, des prélèvements ont bien été faits. Ils sont revenus négatifs au Covid, au Mpox et même au virus Ebola. Mais les tests n'ont dans un premier temps porté que sur la souche dite Zaïre, celle qui circule le plus souvent dans le pays. Or, l'on sait depuis ce vendredi que c'est le variant Bundi Bugyo qui est à l'origine de cette nouvelle épidémie, un virus qui n'avait pas été détecté depuis 2012. Paulina Zidi, Kinshasa, RFI.
4: Le ministère de la Santé ougandais, cette fois, a par ailleurs de son côté confirmé également un décès à cause de ce virus Ebola. Un homme qui s'était rendu en République démocratique du Congo est donc mort. Le groupe État islamique frappé au cœur au Nigeria, Abu Bilal Al-Minouki, un des cadres de l'organisation, a été tué. C'est en tout cas ce qu'affirme sur son réseau social le président américain Donald Trump, qui parle d'une opération conjointe entre forces nigérianes et américaines.
2: Les États-Unis ou le Liban et Israël se sont accordés sur la prolongation du cessez-le-feu, 45 jours de prolongation malgré de nouvelles frappes.
4: La trêve en vigueur depuis le 17 avril dernier entre l'armée israélienne et le Liban devait en principe s'achever demain, mais c'est à nouveau à Washington et donc au terme de 2 jours de pourparlers que des représentants libanais et israéliens ont acté la reconduction du cessez-le-feu. Beyrouth demande désormais un mécanisme indépendant et des garanties américaines pour éviter les échecs des accords précédents. De son côté, Washington annonce une réunion au Pentagone le 29 mai prochain entre des délégations militaires libanaises et israéliennes. Paul Ralifé, vous êtes le correspondant de RFI au Liban. Les autorités libanaises semblent décidées à poursuivre le processus de négociation et ce, malgré l'intensification des opérations militaires guerre dans le sud Liban et l'opposition toujours ferme du Hezbollah à ses pourparlers.
6: Oui, Simon, le Hezbollah dénonce désormais un complot dirigé contre lui et accuse presque ouvertement les dirigeants libanais de trahison. Le vice-président du conseil politique du parti chiite, Mahmoud Komati, a reproché au président Joseph Aoun d'avoir abandonné ses engagements envers le Hezbollah. Il a déclaré que les négociations s'inscrivent dans un contexte de complot contre la patrie, sa souveraineté et sa résistance. Selon Mahmoud Komati, le chef de l'État n'a pas respecté sa promesse de ne pas participer à des négociations directes avec Israël avant un cessez-le-feu complet et global. La réponse ferme et sèche est venue de la bouche du Premier ministre. Nawaf Salam a appelé le Hezbollah à cesser ses aventures absurdes au service d'intérêts étrangers en allusion à l'Iran. Assez de surenchères et d'accusations de trahison, cela ne nous impressionnera pas et ne nous intimidera jamais, a martelé le chef du gouvernement. Nawaf Salam a demandé au Hezbollah de ne plus insulter l'intelligence des Libanais en qualifiant de victoire les morts, les destructions, les déplacements et tragédies. Cette prise de bec montre à quel point les positions vis-à-vis des négociations sont polarisées, ce qui n'augure rien de bon pour la suite des événements.
4: À Paul Ralifet en direct de Beyrouth. Et dans ce contexte, la participation d'Israël au concours de l'Eurovision pousse de nombreux pays à boycotter la compétition. La finale doit avoir lieu ce soir. Parmi les pays qui boycottent, on retrouve notamment l'Islande, l'Irlande, les Pays-Bas, la Slovénie et l'Espagne. Le président ukrainien l'assure dans un message publié sur Telegram. Volodymyr Zelensky accuse Moscou de vouloir impliquer davantage la Biélorussie dans sa guerre en Ukraine. La Russie préparerait des plans d'attaque contre le nord de l'Ukraine ou un pays de l'OTAN à partir du territoire biélorusse.
2: Autre voisin de la Biélorussie et de l'Ukraine, Simon, la Pologne regrette que Washington ne déploie finalement pas 4000 militaires dans son pays.
4: Et ce, après avoir déclaré le retrait de 5000 soldats d'Allemagne au début du mois. Le Pentagone vient donc d'annoncer l'annulation cette fois d'un déploiement sur le territoire polonais. De quoi semer le trouble à Varsovie. Adrien Sarlat.
7: 4000 soldats américains de moins que prévu, les déclarations du général Christopher Leniw sonnent comme un coup dur pour la Pologne. À la fois voisine de l'Ukraine, de la Biélorussie et de l'enclave russe de Kaliningrad, le pays compte historiquement beaucoup sur sa relation privilégiée avec les États-Unis pour assurer sa défense. Mais pour la ministre des politiques régionales, Katarzyna Pełczyńska-Nałęcz, le pays doit faire face à une nouvelle réalité.
8: La présence de soldats américains en Pologne est dans notre intérêt en tant qu'alliés des États-Unis. Mais les décisions qui sont prises outre-Atlantique sont ce qu'elles sont. Et nous nous devons d'être réalistes sur la façon dont agit le président Trump.
7: De son côté, le Premier ministre Donald Tusk se veut rassurant.
9: J'ai la confirmation que ces décisions sont d'ordre logistique et qu'elles n'auront pas d'impact sur les capacités de dissuasion polonaise et la sécurité des relations américano-polonaises.
7: La thèse du gouvernement voudrait que les 5000 soldats américains retirés d'Allemagne début mai soient relocalisés en Pologne, rendant ainsi le déploiement de 4000 soldats supplémentaires inutile.
10: La réorganisation menée par le Pentagone peut avoir un impact sur le type d'armée déployée ou sa répartition géographique en Europe. Mais ces changements ne concernent pas une réduction du contingent américain en Pologne.
7: Le Pentagone, de son côté, a refusé de commenter ou d'expliquer sa décision. Adrien Sarlat, Varsovie, RFI.
4: Il y a tout juste 60 ans, la révolution culturelle débutait en Chine. Un épisode sanglant de l'histoire du Parti communiste chinois, lancé le 16 mai 1966. La révolution culturelle a fait entre 1,5 et 2 millions de morts, selon les historiens. Nicolas Roca a pu recueillir le témoignage d'un témoin de cette révolution culturelle.
11: Liu Shaoqi, hier, était chef d'État. Il est devenu ennemi du peuple.
12: Le président ennemi du peuple, le concept marque Tsai Chongguo, 11 ans, quand la révolution culturelle éclate dans sa ville de Wuhan.
11: Il y avait la manifestation, il y a le conflit, il y a une sorte de guerre civile, quoi, à Wuhan.
12: Une image reste gravée dans sa mémoire.
11: Il y a une trentaine d'hommes ont été tués, le cadavre exposé à côté de chez moi.
12: Livre brûlé, professeur lynché, séance d'autocritique. Dans la décennie qui précède sa mort, Mao a poussé la jeunesse à se soulever contre la bureaucratie avec un objectif.
11: Éliminer tout cet individualisme, il voulait façonner l'homme d'au-fond.
12: Comme tous les jeunes chinois de l'époque, Tsai part à la campagne, il y découvre l'extrême pauvreté, lit Marx avec assiduité, une expérience qui l'éveille politiquement. Le philosophe a beaucoup écrit sur la révolution culturelle, période révolue dont l'influence perdure selon lui.
11: La Chine, aujourd'hui, il a les caméras partout. On encourage les élèves, surveille leurs propres professeurs. Tout ce genre de dénonciation, c'est radicalement différent, mais il a quand même ressemblance.
12: La révolution culturelle, décennie à l'héritage ambigu, un tabou souvent censuré sur les réseaux sociaux, mais pourtant central dans l'histoire du parti.
4: Nicolas Roca.
2: Au Brésil, coup dur pour Flavio Bolsonaro à 5 mois du scrutin présidentiel.
4: Le fils aîné de l'ex-président d'extrême droite se prépare à affronter Lula lors de l'élection qui doit avoir lieu en octobre prochain. Mais la candidature de Flavio Bolsonaro est plombée par les révélations d'un média brésilien sur ses liens avec un sulfureux homme d'affaires. Sara Cozzolino.
13: Tout a commencé ce mercredi. Le média d'investigation Intercept Brasil a révélé un message audio datant de septembre 2025 entre le sénateur Flavio Bolsonaro et Daniel Vorcaro, propriétaire de la banque Master, au cœur d'un gigantesque scandale financier. On traverse un des moments les plus difficiles de nos vies. Flavio Bolsonaro insiste pour que l'homme d'affaires accélère un paiement promis pour financer un film biographique sur son père. À ce moment-là, Jair Bolsonaro est jugé à Brasilia, il sera condamné à 27 ans de prison quelques jours plus tard. Selon Intercept Brasil, le sénateur aurait négocié un budget de 21 millions d'euros et reçu près de la moitié. Flavio Bolsonaro a reconnu les messages, mais nie avoir reçu des avantages.
14: Il faut séparer les innocents des bandits. Dans notre cas, il s'agit d'un fils qui a cherché à obtenir des financements privés pour un film privé sur l'histoire de son père.
13: C'est un coup dur pour l'équipe de campagne de Flavio Bolsonaro. Il avait jusqu'ici affirmé n'avoir aucun lien avec Daniel Vorcaro. Sa stratégie étant d'associer le scandale au camp rival du Parti des Travailleurs. L'élection est prévue au mois d'octobre et le camp conservateur se divise sur le maintien de sa candidature. Sara Cozzolino, Rio de Janeiro, RFI.
2: Et puis à Cannes, Simon, dans le sud de la France, après 3 jours de festival, la compétition s'accélère.
4: 3 films en lice pour la Palme d'Or seront donc projetés aujourd'hui au Palais des Festivals et sur la Croisette. Ce sont les cinémas du monde entier qui tentent de se faire une place dans le cœur du public. Ces dernières années, c'est particulièrement le cas du cinéma palestinien, avec notamment No Other Lands ou encore Once Upon a Time in Gaza. On décrypte ces succès avec Amira Swilem à Ramallah.
15: Co-directrice du Palestine Film Institute, Selma Bouayesh représente la Palestine au Festival de Cannes. Elle parle d'un renouveau du cinéma palestinien.
16: Edward Said disait que les Palestiniens ont longtemps été empêchés de se raconter. Le cinéma est ce lieu où ce droit peut être obtenu. Nos vies et la violence que l'on subit sont retransmises de façon continue sur les réseaux sociaux et parfois presque en temps réel. Les réalisateurs se retrouvent donc obligés de réfléchir à des façons plus profondes de raconter nos histoires. C'est ce qui crée à la fois l'urgence de filmer et une rupture créative.
15: À Cannes, la Palestine a son pavillon. Une fierté mais aussi un crève-cœur pour certains. C'est le cas de Mohamed El-Sherif. Son dernier film, Super Silla, raconte le monde imaginaire qu'il a inventé pour éloigner sa petite fille de 4 ans des horreurs de la guerre. Il est présenté au marché du film du festival. Mais sans lui, qui n'a pas obtenu l'autorisation de sortir de Gaza.
17: J'ai bien reçu une invitation du Festival de Cannes. J'ai aussi été accepté au programme PAUSE du Collège de France. Mais malgré toutes ces invitations, je n'ai aucune possibilité de voyager ou de sortir du pays.
15: Mohamed El-Sherif dit avoir essuyé à plusieurs reprises des tirs de l'armée israélienne en plein tournage. Il vient de lancer un appel à être évacué avec sa famille. Amira Swilem, Ramallah, RFI.
4: Le cinéma palestinien dont il sera question tout à l'heure dans tous les cinémas du monde à 15h10, temps universel.
2: Merci beaucoup Simon Bourtembourg. Et on poursuit avec la revue de presse internationale avec vous Arthur Ponchelet et à la une une nouvelle épidémie d'Ebola déclarée en RDC.
18: La 17e depuis 1976, rappelle Jeune Afrique, qui glisse au passage que cette fièvre hémorragique a fait 15 000 morts en 50 ans sur le continent. Actualité.cd a, comme RFI, interrogé le directeur général d'Africa CDC. Nous sommes encore dans une phase active de l'épidémie, déclare le docteur Jean Casseya dans les colonnes du site. Cette souche n'a pas de médicaments, pas de vaccins, prévient-il, ajoutant débloquer 2 millions de dollars pour appuyer la réponse. La presse ougandaise aussi revient sur cette épidémie, puisqu'on recense un décès lié à la maladie dans le pays. Un Congolais de 59 ans, admis lundi dans un hôpital de Kampala, nous dit le Monitor. L'Ouganda a activé ses systèmes nationaux nationaux d'intervention d'urgence, rapporte pour sa part le site New Vision, et déployer des équipes de dépistage, de surveillance et d'intervention rapide aux points d'entrée frontaliers.
2: À la une également, Arthur, la prolongation de 45 jours du cessez-le-feu entre Israël et le Liban.
18: Résultat des pourparlers directs entre les deux pays que l'Orient Le Jour à Beyrouth qualifie de dialogue de sourds. Tout au plus, a-t-on pu espérer une prolongation de l'actuel et fort meurtrier simulacre de trêve, grince le quotidien, qui dénonce un médiateur américain à l'impartialité plus que contestable. Le journal appelle le gouvernement libanais à détailler un programme pour l'avenir. L'objectif de désarmement du Hezbollah ne peut plus continuer d'être matière à seule déclaration et décision gouvernementale, souffle l'Orient Le Jour dans un édito.
2: Au Royaume-Uni, la presse revient plutôt sur une semaine particulièrement mouvementée pour le Premier ministre.
18: Keir Starmer, acculé après les mauvais résultats électoraux du Parti travailliste, est menacé même à la tête de l'exécutif. Le Sunday Times est sans concession. Le journal de centre-droit s'inquiète que la Grande-Bretagne devienne une risée mondiale et en veut pour preuve les moqueries de la presse italienne. Quand les Italiens se moquent de vous pour votre instabilité démocratique, c'est qu'il y a un problème, tacle l'hebdomadaire. Avant de poursuivre, presque systématiquement, Starmer a fait des promesses alléchantes, mais ses politiques ont pris l'effet inverse. À Londres, le Guardian l'assure, le maire de Manchester, Andy Burnham, fera tout pour devenir Premier ministre d'ici le congrès du Parti travailliste à l'automne prochain.
2: Et puis sa parole est aussi rare que sa fortune est conséquente. Le milliardaire nigérian Aliko Dangote a accordé une interview au journal Le Monde.
18: Dans les tout derniers instants du sommet Africa Forward à Nairobi, l'homme aux 32 milliards de dollars a reçu la correspondance.
0: 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À suivre à 9h15, notre magazine présenté et réalisé par François Bernard, Les Archives de l'écologie. 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
1: Bonjour, merci de nous accueillir à l'écoute des archives de l'écologie. L'actualité du moment met sous les projecteurs les pays de la péninsule arabique et parmi eux le sultanat d'Oman. Puisque cette émission a pour but de se pencher sur le passé, je vous propose aujourd'hui un voyage à Mascate, la capitale d'Oman, reportage réalisé il y a 25 ans. Oman a, à cette époque, la réputation d'un pays soucieux de sa politique environnementale et c'est pourquoi l'équipe de RFI en charge de l'émission Fréquence Terre y est allée faire un reportage. Il a pour titre « Dans la blancheur d'Oman », il a été produit en septembre 2001. On va l'écouter ensemble et on fait un point de la situation actuelle juste après.
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3: Bonjour, cette semaine nous partons à la découverte de Mascate, la capitale du sultanat d'Oman.

0: Le sultanat d'Oman est situé dans la partie sud-est de la péninsule arabique, sur le détroit d'Ormuz, à l'entrée du golfe, célèbre lieu de passage des pétroliers entre l'océan Indien et le golfe d'Oman. Le territoire, ceinturé de désert, s'étend entre le Yémen, l'Arabie Saoudite et les Émirats Arabes Unis. Le pays, qui est également une puissance pétrolière, est dirigé par le sultan Qaboos ibn Saïd, assisté d'un conseil des ministres et d'une assemblée consultative créée en 1981. Cette monarchie, absolue et héréditaire, a engagé sa capitale, Mascate, comme le reste du sultanat, dans une préoccupation permanente sur le thème de la propreté et de la mise en valeur de l'environnement. Premier regard du maire de Mascate, M. Abdallah Ben Habas Ben Hamad.
1: ومدينه مسقط الحقيقه يعني صارت سمه مميزه بالنسبه لها النظافه هذه النظافه نستمد القوه منها بطريقه
2: La propreté est un élément important de notre vie à Mascate et elle est même devenue un symbole de notre ville. Dans ce domaine, nous puisons notre force du citoyen lui-même qui est à l'origine de cette propreté et qui la prend en charge. Parallèlement, nous essayons de notre côté, à travers les moyens de communication, magazines, journaux, nous essayons toujours de convaincre les habitants de Mascate que cette ville leur appartient. Nous leur disons que quand on prend soin de sa ville et quand on fait attention à sa propreté, cela se répercute sur la tranquillité de ses résidents. Nous avons un comité qui s'appelle le comité de la sensibilisation et de l'orientation. Sa mission est de communiquer et d'inculquer aux gens certains principes de la société. À travers l'éducation civique et les écoles aussi, nous semons ces idées dans la jeunesse. En plus, l'emplacement géographique de Mascate nous aide énormément. La ville est située à l'intérieur de montagnes et ceci est franchement très important. Bien sûr, la mairie s'occupe quotidiennement de la propreté des rues. Elle s'occupe aussi de la plantation d'arbres et de l'arrosage afin de créer une harmonie entre la propreté de la ville et son paysage.
0: Éric Chémis et Frédéric Gérard, archéologues, ont longtemps séjourné à Mascate et connaissent bien le sultanat. Écoutons leurs témoignages recueillis sur place par notre confrère Fadimata.
3: On trouve ici une unité dans la blancheur, une unité également dans les structures architecturales. Il y a un véritable plan d'urbanisme qui a été pensé pour arriver à ce, en fait, à cette juxtaposition de petits villages. Mascate, c'est toute une série de petits villages qui ont été mis les uns à côté des autres et qui sont reliés par une grande autoroute. Néanmoins, dans chacun de ces petits villages, mis bout à bout, on trouve une unité particulière. Et ce qui fait l'unité de cette totalité, qui est le Grand Mascate, c'est justement cette blancheur. Ça crée en même temps une impression à la fois de respect de la tradition, parce qu'on essaie dans l'architecture de respecter certaines formes de des petites maisons, des petites villas. On reste à une échelle humaine, une échelle familiale, et en même temps, on a une impression de modernité. C'est ce qui transparaît également dans Mascate, et c'est certainement ce que les autorités gouvernementales veulent faire transparaître. La blancheur, la modernité, la pureté, qui vont dans le même sens que la création de petits pôles. Il est assez difficile de se repérer dans Mascate, en fait. Moi, je sais que j'ai mis bien 15 jours avant d'arriver à repérer les rues, à repérer choses. Il y a une telle unité qu'en fait, il n'y a pas de grand monument qui transparaît. C'est une ville lisse, une ville propre, une ville moderne.
4: Au-delà de la propreté, c'est véritablement la volonté de créer un environnement harmonieux dans la ville de Mascate. On ne peut pas construire n'importe quoi, n'importe où à Mascate. Il y a une volonté des autorités de limiter l'extension de la ville, ou du moins de la contrôler, et d'empêcher l'apparition de grands buildings ou de construction un peu démesurée comme on voit dans d'autres capitales de la région.

0: en débarquant à l'aéroport, il y a environ 40 km pour arriver au centre de Mascate. Et ces 40 km sont constitués par une énorme autoroute bordée sur à peu près 10 mètres de part et d'autre de magnifiques bosquets très bien entretenus. Et ce qui est également très frappant, c'est de voir régulièrement, à intervalles réguliers, donc, des Indiens, des Pakistanais, ou voir des Philippins qui sont en train de nettoyer l'autoroute.
1: Une armée, une armada de personnes qui sont chargées de balayer jusqu'aux autoroutes, jusqu'à faire la poussière sur les rambardes de sécurité de l'autoroute. Donc il y a vraiment un souci de propreté qui est poussé jusqu'au moindre petit détail.
0: Donc la propreté à Mascate, c'est quelque chose d'immédiatement perceptible dès lors qu'on atterrit en fait.
1: C'est vrai que c'est quelque chose qui marque quand on atterrit à l'aéroport. J'avais déjà entendu parler de cet aspect de la ville à travers des informations que j'avais pu piocher à droite et à gauche en France. Et c'est vrai que tout de suite, c'est pas du tout l'image à laquelle on s'attend dans un pays arabe traditionnel.
0: Ce souci de la propreté va jusqu'à une certaine esthétique en fait. On n'est pas ici dans d'autres pays du Golfe peut-être.
1: Traditionnel. Ah!

0: Pierre, sur l'autoroute, c'est tout à fait impressionnant. Ça crée des déviations parce qu'on est en train de nettoyer l'autoroute. Ils sont en train de couper le gazon sur les bords de cette même autoroute ou dans les différents parcs publics. Ils coupent le gazon au couteau. Ça pourrait être un fantasme d'anglais, de gazon anglais, et on obtient un résultat tout à fait impressionnant. Cette esthétique transparaît dans l'ensemble des voies publiques de la capitale, en fait.
1: Frédéric Gérard, quand on se promène à Mascate, quand on va dans les quartiers les plus populaires, comme les souks de Matar, par exemple, on est frappé également par la propreté, parce que les souks populaires dans les différents pays, ils ne sont pas aussi propres que ça.
0: Il y a un réel souci de la propreté, c'est un fait. Ça va se loger jusque dans les quartiers populaires, en fait. Et ceci ne sont pas contraints, mais ça participe d'une politique, d'un environnement général. Dès lors que toute la ville est propre, il est naturel que même ces quartiers soient propres, en fait. Mascate, c'est un autre monde, une autre galaxie. Tout est propre, les voitures sont propres, les rues sont propres, tout est nettoyé, il y a des poubelles partout, les centres commerciaux sont rutilants. Mascate, c'est un autre monde, vraiment.
1: Et à votre avis, pourquoi ?
2: Il y a une volonté, je pense, très claire des autorités d'afficher ce respect pour l'environnement, d'en faire véritablement une de leurs priorités. C'est visible à Mascate, c'est aussi visible dans des villes de portance un peu plus faible à l'intérieur du pays, mais de partout, cela s'exprime. Il y a une très forte volonté de sensibiliser la population dès le plus jeune âge, à travers les mouvements de scoutisme, à travers l'éducation des enfants.
1: Frédéric Gérard.
0: Si on ne lave pas sa voiture, on peut avoir une amende. Si on jette un papier grand dans la rue, on peut également avoir une amende. C'est quelque chose qui a une incitation forte qui existe.
3: Retrouvons M. Abdallah Ben Abbas Ben Ahmad, le maire de Mascate.
4: L'amende n'est pas énorme. Mais s'il le fait exprès, si par exemple il jette des choses de sa voiture, nous relevons le numéro minéralogique du véhicule. Nous le communiquons aux autorités compétentes et là, il paiera une amende. C'est vrai.
1: Monsieur le maire, que représente en termes de pourcentage le budget de la propreté de la ville de Mascate ?
4: 20 à 25% du budget de la mairie de Mascate sont consacrés à la propreté. Notre budget est modeste, mais la grande attention que nous accordons à la propreté en collaboration avec nos concitoyens est beaucoup plus importante que le budget lui-même, qui est très faible par rapport au budget équivalent des pays de la région.
1: Alors, est-ce qu'il y a des taxes ou des impôts que vous percevez de la population ? Pour justement pour mettre en œuvre votre politique de la propreté.
4: Bien sûr, nous percevons certains impôts. Leur montant s'élève à 3% des contrats de location. Mais le propriétaire qui habite lui-même sa maison ne paie rien. Ces impôts perçus nous aident à financer la propreté, la désinsectisation, l'embellissement de la ville. Mais leur montant n'est pas très élevé.

0: Les hommes aînés sont propres sur eux-mêmes. C'est l'image qu'ils donnent d'ailleurs avec leur tunique blanche. C'est une blancheur immaculée. Est-ce que c'est un mode de vie ?
1: Oui, c'est pas seulement une image, je crois que c'est une réalité, c'est un mode de vie. Enfin, dans leur tenue vestimentaire, dans la façon de se parfumer, de se présenter, il y a une volonté d'afficher, une propreté sur eux-mêmes.
0: Dans la capitale et ailleurs.
1: Oui, également. Dans la capitale, c'est visible parce qu'il y a certainement un rôle de représentation à tenir. À l'intérieur du pays, la contrainte sociale est peut-être moins forte, mais elle se retrouve aussi à l'occasion des fêtes, des manifestations particulières où là, véritablement, on s'habille, on porte l'habit traditionnel. Et...

0: Éric Chénis, vous certainement vous êtes promené au Sultanat d'Oman. Est-ce que le pays est aussi propre partout?
1: Le souci de la propreté est le même, à mon avis, de partout. Mais on le ressent pas de la même façon, puisque Mascate ressemble vraiment à un îlot assez différent du reste du pays.
0: Frédéric Girard.
2: La propreté à Mascate n'est pas du tout la même que celle qu'on peut trouver dans l'intérieur. Notamment dans les villages de pêcheurs sur la côte, on trouve cette fois-ci d'autres besoins, d'autres déchets. Les pêcheurs, bien sûr, pêchent du poisson, ils rejettent ensuite les têtes, tout ce qu'ils n'ont pas utilisé, et forcément ça crée des montagnes immondices dont ils sont bien obligés de se débarrasser, et qu'ils rejettent. Donc forcément, leur propreté n'est pas la même que celle qu'on peut trouver à Mascate, parce que les besoins, la structure de la société, leur économie est différente.

0: Quand on se déplace à Mascate, on est souvent frappé par les pancartes qui demandent à la population de faire attention à l'eau. Alors, c'est un pays qui manque d'eau, et pour faire d'une ville une ville propre, il faut de l'eau.
1: Vous parlez de manque d'eau, c'est peut-être pas. Je serais peut-être pas aussi catégorique. C'est vrai qu'en venant dans la péninsule arabique, on s'attendrait à voir un pays assez désertique. Finalement, moi, ce qui m'a frappé, c'est que c'est un pays dans lequel il y a beaucoup d'eau et ils savent surtout la mettre en valeur. C'est une richesse, ils ont compris qu'elle était vitale pour eux. Quand on se balade à l'intérieur du pays, c'est assez frappant de trouver régulièrement des oasis qui ont pu voir le jour grâce les techniques qu'au fil des années, les Omanais ont affinées, techniques de captage des eaux, techniques d'irrigation. Donc finalement, ils ont peu d'eau, mais il y a suffisamment de précipitations sur les montagnes du pays pour leur consommation jusqu'à présent, en tout cas.
0: Frédéric Gérard.
2: C'est un pays qui est très loin d'être désertique, surtout qu'il a développé depuis de nombreux millénaires des techniques d'irrigation, le fallage, des canaux d'irrigation qui sont très modernes en fait, qui gardent toujours leur actualité, qui sont extrêmement bien entretenus. Dès le 3e millénaire avant Jésus-Christ, on trouvait ce type de canaux et ces techniques n'ont cessé d'être perfectionnées. En Oman, on trouve une situation radicalement différente de celle d'autres pays du Golfe. Ce qui frappe par exemple, c'est que dans les Émirats arabes unis, on trouve également une certaine verdure, un souci apporté à la végétation, mais qui se fait au détriment de nappes phréatiques, au détriment une très grosse consommation en eau, ce qui n'est pas le cas forcément en Oman, où là on trouve une meilleure gestion peut-être des ressources en eau et un souci plus grand, parce que peut-être plus traditionnel, de gérer ces ressources en eau.
3: Dans le cadre de la politique de plantation d'arbres que nous avons entreprise depuis quelques années, nous avons commencé par traiter les eaux usées. Les usines de traitement de ces eaux nous aident énormément pour multiplier les espaces verts dans la ville. En ce qui concerne les déchets, nous les enterrons. Et nous essayons de les recycler pour les utiliser comme engrais ou autre.
0: Est-ce que vous travaillez avec d'autres organismes, par exemple le ministère de l'Environnement ?
3: Bien sûr, nous avons des rapports solides. Mais en ce qui concerne la propreté en particulier, celle-ci est placée sous la responsabilité de la mairie de Mascate. Le ministère de l'Environnement agit dans les endroits comme les mers, les plages. Il intervient pour faire les lois qui les régissent. Mais la propreté est de notre ressort.
0: Le sultanat célèbre tous les ans en octobre le mois des municipalités. L'objectif de cet événement est de sensibiliser davantage la population à la propreté et à l'hygiène.
3: Nous ne consacrons pas qu'un seul mois à ce secteur. À travers la municipalité, la presse et à travers le comité de sensibilisation et d'orientation, nous essayons toujours de communiquer à nos concitoyens qu'il est très important d'être propre dans sa ville, dans sa maison, dans sa façon d'être. Mais ce mois d'octobre est un peu différent des autres dans la mesure où le secteur privé participe aussi à certains projets de la ville, ce qui prouve qu'il y a des liens étroits entre le secteur privé et le secteur public.
0: Et monsieur le maire, vous avez un périodique. Pourriez-vous me parler de ce périodique ?
3: C'est une revue trimestrielle qui parle des municipalités, de la propreté, de la santé, des laboratoires et de toutes les activités de la mairie. Nous parlons aussi dans ce magazine de tous les événements internationaux qui touchent le secteur municipal d'une manière ou d'une autre.

0: Si je vous demande, Eric Chénis, de faire une comparaison, est-ce qu'on peut comparer, sur le plan de la propreté, bien sûr, la ville de Mascate, par exemple, à une ville européenne?
1: Je crois que l'accent mis sur la propreté est peut-être encore plus fort, plus visible à Mascate. Je crois rarement vu en Europe ou en France des villes qui affichent de façon aussi marquante ce souci de propreté. Même si tout aujourd'hui en Europe, toutes les villes ont mis l'accent sur l'environnement, ici il est vraiment poussé à un degré qu'on n'imagine pas.
0: Frédéric Gérard.
2: Je pense qu'ici, la politique est certainement plus volontariste que dans les pays d'Europe, tout simplement parce qu'ici, c'est une politique plus neuve, plus récente. Le démarrage économique et le renouvellement total de la société omanaise, au moins à Mascate, date de 30 ans, de 20 ans. C'est beaucoup plus jeune que nos sociétés occidentales. Et donc forcément, ici, il s'agit de faire plus vite, de manière plus efficace, donc de manière plus volontariste, en fait. Néanmoins, la philosophie même de la société omanaise, qui est donc fondée sur l'ibadisme, qui est une des branches de l'islam, conduit à cette propreté, conduit à cette idée d'une, pas d'une pureté, mais disons un certain équilibre et d'une douceur de la société, une douceur de la vie qui se traduit par cette propreté.

Ainsi se termine ce Fréquence Terre consacré au Sultanat d'Oman sur un reportage et une réalisation de Fadi Matar, un mixage d'Assia Ralid sur une proposition d'Arnaud Jouve. Bonne semaine à tous.

Voilà, reportage réalisé en septembre 2001. Alors, que dit-on aujourd'hui de la politique environnementale du sultanat d'Oman ? Sa réputation de bon élève de l'écologie politique n'a pas bougé, mais elle y ajoute désormais une composante qui prend en compte l'énergie et le climat. En effet, Oman est un grand producteur de pétrole et il tend à lui substituer les énergies renouvelables. Éolien et solaire se développent en grand dans les vastes espaces désertiques du pays. Et puis il y a le tourisme qui a pris une certaine importance. Un tourisme nature, à la découverte du patrimoine ou en plongée sous-marine. Bref, la réputation de nation écologique n'a pas disparu, mais elle est devenue plus technique, plus industrielle. Elle doit toujours coexister avec la production pétrolière. Et bien sûr, ce nouvel équilibre est mis en péril par la guerre et l'instabilité qu'elle génère dans la région. Voilà, c'est la fin de cette émission en direct sur 98.1 à Nantes, 91 à Saint-Nazaire ou en podcast sur le site alternantefm.fr. La chanson du jour colle bien avec Oman pour son atmosphère orientale, même si son créateur est une grande vedette internationale de la musique pop. Elle offre un mélange élégant de tradition et de mondialisation qui va bien au sultanat d'Oman contemporain. La chanson s'appelle « Desert Rose », la rose du désert, et son interprète, le très britannique Sting. À la semaine prochaine.

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0: Parfois on se réjouit du malheur d'autrui. C'est un sentiment assez déconcertant.
1: Parfois on se réjouit,
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0: Trui,
1: c'est pas très sympa.

0: Nous sommes actuellement à côté de Gérard Fagnon. Nous sommes à 5 km de l'arrivée et nous avons à nos côtés le jeune espoir Gérard Fagnon qui se trouve en tête de l'échappée.
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0: bonjour et bienvenue à ceux qui nous rejoignent. 10h TU midi à Paris, le journal sur RFI.
1: Gilles Moreau.
0: Dans l'actualité, la mise au point des autorités de Taïwan à l'issue du sommet Chine-États-Unis. L'île est une nation indépendante. Elles l'ont fait savoir en réponse à Donald Trump, qui à l'égard de Taïwan n'a pas ménagé ses critiques et mis en garde à suivre dès le début du journal. Un mois et demi de plus, le Liban et Israël s'accordent sur une prolongation de la trêve. Nous le verrons, les autorités libanaises tiennent à poursuivre les négociations malgré les opérations militaires dans le sud et malgré l'opposition du Hezbollah à ses pourparlers. L'affaire Khashoggi refait surface 6 ans après. Un juge parisien va enquêter sur le meurtre du journaliste saoudien suite à une plainte déposée contre le prince héritier Mohamed Ben Salman. Au sommaire également, le concours de l'Eurovision ce soir à Vienne en Autriche. Ce sera sans plusieurs pays, dont l'Espagne, qui proteste contre la présence d'Israël. Pour commencer donc, direction Taïwan, où le réveil a été difficile au lendemain du sommet sino-américain cette semaine entre Donald Trump et Xi Jinping. Mise en garde contre toute proclamation d'indépendance, vente d'armes retardées ou bien encore critique de l'industrie taïwanaise des semi-conducteurs. Sur Fox News, le président américain a multiplié les désaveux vis-à-vis de l'île revendiquée par Pékin, ce qui bien sûr sur place n'est pas pour rassurer. Le gouvernement taïwanais, lui, tente de désamorcer la crainte d'un lâchage. À Taipei pour RFI, Jules Bois.
2: Après les mises en garde répétées de Donald Trump à l'encontre du gouvernement taïwanais décrit comme trop confiant dans le soutien militaire américain et au penchant indépendantiste, Chun Yo-jong du cabinet gouvernemental chargé des affaires interdétroits, lui, n'interprète pas les propos du président américain comme un abandon de Taïwan.
3: Il n'a fait aucune promesse à la Chine. C'est un signal très important. Certains pensent que les garanties américaines sont compromises. Je pense que c'est surinterprété.
2: Face aux critiques du gouvernement par Donald Trump, l'opposition taïwanaise, elle, jubile, et Zhang Liwen, la présidente du Kuomintang, s'imagine adoubée par Washington.
4: Trump a ouvertement dit que si Taïwan avait un président convenable, il n'y aurait aucune menace dans le détroit. La politique d'une seule Chine est soutenue par la communauté internationale et les États-Unis en tête l'ont toujours accepté. Cette position est entièrement conforme avec la politique que le Kuomintang et moi-même mettons récemment en avant.
2: Donald Trump a beau affirmer que la position américaine vis-à-vis de Taïwan n'a pas changé, son ton a durci après le tête-à-tête avec Xi Jinping, de quoi garder Taïwan dans l'incertitude. Jules Bois, Taipei, RFI.
0: Après Donald Trump, la Chine s'apprête à recevoir la visite de Vladimir Poutine. Le président russe est attendu à Pékin mardi et mercredi prochain. Il doit renforcer le partenariat stratégique avec son grand allié au moment où les efforts diplomatiques pour trouver une issue au conflit en Ukraine sont au point mort. 6 ans après les faits, l'affaire Khashoggi refait surface. On a appris ce matin qu'un juge parisien allait enquêter suite à une plainte déposée contre le prince héritier saoudien Mohamed Ben Salman. Le journaliste Jamal Khashoggi est mort en 2018, assassiné au consulat saoudien à Istanbul. Le ou les tueurs auraient agi sur ordre de MBS. Ce sont des associations qui ont porté plainte, Trial International et Reporters sans frontières. C'est demain dimanche que devait expirer le cessez-le-feu en vigueur entre Israël et le Liban. La diplomatie américaine a annoncé sa prolongation de 45 jours afin, dit-elle, de permettre de nouveaux progrès. Elle l'a fait savoir après une nouvelle session de négociations directes entre les représentants des deux pays cette semaine à Washington. La trêve n'empêche pas Israël de frapper le Hezbollah. L'armée israélienne annonce qu'elle mène des frappes contre le mouvement pro-iranien dans le sud du Liban. À Beyrouth, cette fois, les autorités sont décidées à poursuivre le processus de négociation malgré l'intensification des opérations militaires dans le sud, malgré aussi l'opposition du Hezbollah à ses pourparlers. Nous retrouvons sur place Paul Ralifet.
5: Le Hezbollah dénonce désormais un complot dirigé contre lui et accuse presque ouvertement les dirigeants libanais de trahison. Le vice-président du conseil politique du parti chiite, Mahmoud Komati, a reproché au président Joseph Aoun d'avoir abandonné ses engagements envers le Hezbollah. Il a déclaré que les négociations s'inscrivent dans un contexte de complot contre la patrie, sa souveraineté et sa résistance. Selon Mahmoud Komati, le chef de l'État n'a pas respecté sa promesse de ne pas participer à des négociations directes avec Israël avant un cessez-le-feu complet et global. La réponse ferme et sèche est venue de la bouche du Premier ministre. Nawaf Salam a appelé le Hezbollah à cesser ses aventures absurdes au service d'intérêts étrangers en allusion à l'Iran. Assez de surenchères et d'accusations de trahison, cela ne nous impressionnera pas et ne nous intimidera jamais, a martelé le chef du gouvernement. Nawaf Salam a demandé au Hezbollah de ne plus insulter l'intelligence des Libanais en qualifiant de victoire les morts, les destructions, déplacements et tragédies. Cette prise de bec montre à quel point les positions vis-à-vis des négociations sont polarisées, ce qui n'augure rien de bon pour la suite des événements. Paul Khalife, Beyrouth, RFI.
0: Sans cette toute dernière nouvelle en provenance du Vatican, on apprend que le pape Léon XIV se rendra en France. Ce sera du 25 au 28 septembre prochain. Le Nigeria a confirmé la mort d'un important chef du groupe État islamique lors d'une opération lancée avec l'armée américaine. Cette opération annoncée par Donald Trump visait Abu Bilal al-Minouki, présenté par le président américain comme le numéro 2 de l'EI dans le monde. Plus de détails dans notre journal de 13h. L'inquiétude a gagné l'Ituri dans l'est de la République démocratique du Congo à l'annonce d'une nouvelle épidémie d'Ebola. 246 cas suspects, dont 80 décès recensés. Trois zones de santé sont pour le moment touchées, Bunia, Mongwalu et Rwampara, là où des décès inexpliqués ont suscité l'inquiétude ces dernières semaines. Je vous propose d'écouter Dieudonné Lossa, le coordinateur de la société civile Force Vive pour l'Ituri. Il répond à Florence Maurice.
1: La population de Mongwalu et de Bunia, c'est vraiment une population qui se fréquente tous les jours, raison pour laquelle nous aimerions à ce moment demander à la division provinciale de la santé et tous les partenaires de prendre des dispositions pour la sécurisation de la population. Nous invitons aussi la population des zones de santé concernées et les autres, parce que ça ne peut pas se limiter là-bas, de prendre également des mesures sanitaires adéquates pour limiter la propagation. On est déjà tenu en gorge avec la situation sécuritaire. Alors, si l'Ebola venait s'ajouter, alors ça sera une situation très grave en Ituri. Donc, nous voulons vraiment une attention particulière de tout le monde et tous les amis de la RDC à ce moment.
0: C'était Dieudonné Lossa, coordinateur de la société civile Force Vive pour l'Ituri. La suite du réchauffement diplomatique entre la France et l'Algérie, réchauffement amorcé récemment. On a appris ce matin que Gérald Darmanin, ministre français de la Justice, se rendrait lundi prochain à Alger. Il évoquera la coopération judiciaire ainsi que le cas de Christophe Glaize, le journaliste français emprisonné en Algérie. Le Premier ministre espagnol Pedro Sanchez défend la décision, selon lui, cohérente de son pays de ne pas participer à l'Eurovision en signe de protestation contre la présence d'Israël. La finale du célèbre concours musical a lieu ce soir à Vienne, en Autriche. Comment réagissent les Espagnols ? La majorité défend la cause palestinienne, même si certains regrettent d'être écartés d'un concours très populaire en Espagne. Reportage à Madrid de Diane Cambon.
6: Pedro Sanchez est convaincu d'être, je cite, « du bon côté de l'histoire en boycottant l'Eurovision ». C'est aussi l'avis de la majorité des Espagnols, même si pour les fans de ce concours, il s'agit d'une décision cruelle, comme le confirme Maria.
7: Les autres années, je le regardais toujours. J'aime beaucoup ce concours, mais je crois qu'on a raison de ne pas se présenter. Je ne vais pas le regarder cette année.
6: C'est aussi l'avis de son époux, même s'il ne partage pas cette passion pour l'émission.
8: Moi, je ne suis pas fan, mais je trouve cela très bien que l'Espagne n'y soit pas, car c'est une façon de manifester notre désaccord avec Netanyahou. Il ne faut pas jouer son jeu.
6: Les plus jeunes ont décidé, eux, de suivre le concours sur Internet, faute de retransmission sur la chaîne publique.
9: Sur Instagram ou TikTok, on peut suivre les scores des autres pays. C'est sûr que j'aurais aimé voir l'Espagne, car c'est mon pays.
6: Pablo, lui, préfère zapper le programme.
10: Je suis un peu curieux de voir ce que vont faire les autres pays. Mais à quoi bon regarder si l'Espagne n'est pas présente?
6: Les fans de chansons pourront se consoler avec une émission de variété avec des stars espagnoles. Diane Cambon, Madrid, RFI.
0: Les sports en bref avant de finir. Un résultat de basket en NBA. Victoire en play-off des San Antonio Spurs de Wembanyama. 139 à 109 face aux Minnesota Timberwolves. Les Spurs sont en finale de la conférence Ouest où les attend le Thunder d'Oklahoma City. Enfin en tennis, la pluie perturbe le tournoi de Rome. Hier soir, la demi-finale opposant Yannick Sinner au Russe Medvedev a dû être arrêtée. Elle reprendra cet après-midi. Au score, l'Italien mène 4-2 dans la manche décisive. Merci d'écouter Radio France Internationale, la suivre, Écho d'ici, Écho d'ailleurs.

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2: Des maths, bonjour, bienvenue au Club Breton, comme tous les jeudis à 19h et tous les samedis à 12h10. Ce samedi 16 mai, la Redadec arrive à Nantes. La fête pour l'arrivée de la course relais pour la langue bretonne aura lieu au Parc des Chantiers sur l'île de Nantes. L'entrée est libre et gratuite. Un village associatif est installé sur l'esplanade des traceurs de coqs à côté de l'éléphant et du carrousel des mondes marins. On y trouvera des stands associatifs, deux stands de restauration et deux bars, une scène podium, une grande scène, des animations, des concerts et un fest-noz. Et puis, dans le cadre du Printemps des Nefs, partenaire de la Redadec, une autre scène recevra d'autres concerts sous les nefs, justement. Le rendez-vous est proposé de midi à minuit, le temps de bien fêter l'arrivée de la Redadec. Redadec, un mot que vous avez peut-être entendu pour la première fois dans cette chanson.

Red avec la chanson enregistrée par le groupe EV dans l'album Reuse en 1994. Un morceau qui a sûrement inspiré le choix de ce mot Redadec pour la course relais pour la langue bretonne dont l'arrivée de la 10e édition va être fêtée ce samedi 16 mai à Nantes de midi à minuit. Dans la chanson Redadec de V, en plus de la voix du chanteur et guitariste Gueltas Adeu, vous avez peut-être reconnu celle de Nolwenn Korbel. C'était le premier enregistrement de celle qui a depuis réalisé 7 albums studio et qu'on retrouvera sur la grande scène ce 16 mai à Nantes avec son groupe. Un concert qui commencera à 17h, juste après que Nolwenn ait interprété la chanson officielle de la Redadec 2026. Un titre enregistré avec les rappeurs de Plouz à Fouen et intitulé Pouenéo. Il est temps.

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2: Plouz à Fouen et Nolwenn Korbel, Pouen et Haut, un titre qui sera chanté ce samedi après-midi à Nantes à 16h45 sur la grande scène du village associatif de la Redadec. Il est installé sur l'esplanade des Traceurs de Coques, sur le bord de la Loire, près du pont Anne de Bretagne. Beaucoup de chansons ont accompagné la course pour la langue bretonne depuis sa création en 2008. Voici la chanson officielle de 2024.

Le groupe Kaolila et El Maout, Redek Aran, la chanson officielle de la Redadec 2024. L'événement a lieu tous les deux ans avec à chaque édition une chanson officielle. C'est un rendez-vous qui inspire aussi d'autres morceaux pour promouvoir la langue bretonne, comme celui de Yann et Émilie Thiersen, hors Redadec, notre Redadec.

0: Yann et Émilie Thiersen hors Redadec, un morceau publié en 2018 sur le CD des 10 ans de la course pour la langue bretonne. En 2026, elle se termine donc à Nantes ce samedi après 2226 km de course relais et donc après 2225 passages du témoin, puisqu'à chaque kilomètre, de jour comme de nuit, le témoin est échangé entre les coureuses et les coureurs. La fête de l'arrivée à Nantes commence ce samedi dès midi avec une déambulation du Bagad Naonette sur l'esplanade des chantiers à côté de l'éléphant. Puis, de 13h à 14h, une initiation à la danse bretonne très dynamique est proposée avec Ronan Le Gourierec et Corentin Bagou. Et ensuite, à 14h, ce sera un spectacle du Cercle Celtique du Croisic, suivi par un concert d'Inkinew, pop-rock en breton et en anglais, à 14h15. De 15h à 16h, un Fest Days sera animé par le groupe Falfouen.
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0: avec Laurent Pascoe. Merci beaucoup, Trudy Lebras. C'était le groupe Falfouen. À bientôt.
1: Un Casabar joué par Falfouen. Le groupe vous fera danser sur l'île de Nantes ce samedi après-midi de 15h à 16h, juste avant l'arrivée de la Redadec. Les coureurs seront sur le site à 16h. À 16h15, il y aura le mot des organisateurs avant la lecture du message posé à l'intérieur du témoin qui aura circulé de Lannion à Nantes et suivra évidemment la chanson de la Redadec 2026 interprété en live sur la grande scène par Plouza Fouen et Nolwenn Corbel avant le concert de Nolwenn et de son groupe de 17h à 17h45.
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Train Glace par Nolwenn Korbel en concert ce samedi de 17h à 17h45 sur l'île de Nantes avant le Festnose organisé pour l'arrivée de la Redadec de 17h45 à 22h30. Il commencera avec le duo Diridoulou Lavigne avant Tribé Brass Band, puis à nouveau Diridoulou Lavigne et ensuite Startigène à 19h55.

Startigène que l'on retrouve au Fest-Noz de la Redadec ce samedi à Nantes de 18h55 à 21h10. Ils seront suivis par Falfouen et puis Eben de 21h40 à 22h30.

C'était le groupe Eben qui clôturera la programmation du Fest-Noz de l'arrivée de la Red ADEC ce samedi à Nantes de 21h40 à 22h30. La scène Fest-Noz est installée au parc des Chantiers sur l'île de Nantes. Un village éphémère conçu pour l'arrivée de la course y fonctionnera de midi à minuit. La scène installée pour le printemps des Nefs proposera aussi 3 concerts en partenariat avec la Red ADEC de 20h à minuit. On pourra y applaudir le groupe Grégaille à 20h15, le duo galicien Caamagno et Ameixeras à 21h15 et Plouz à Fouen en compagnie des Basques de RTZ à 22h15. On a déjà entendu Caamagno et Ameixeras dans une émission précédente et Plouz à Fouen au début de celle-ci. Aujourd'hui, on se quittera avec Grégaille, mais auparavant, voici des chansons officielles de la Red ADEC des années passées. Tout d'abord, celle de 2022, écrite par Enora de Parsco.

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Ushta par David Argal et des élèves du collège Diwan de Vannes. C'était la chanson officielle de la Redadec de 2016. Allez, on se prend une dernière chanson officielle pour la route.

Alambic électrique en alambadec, la chanson officielle de la Redadec 2014. On revient une dernière fois en musique à celle de 2026 avec un des groupes programmés pour le printemps des Nefs ce samedi à 20h15. C'est Grégaï, un duo de musique expérimentale bretonne qu'on va entendre dans le premier rond d'une suite de l'Oudéac. Adrien Liavet à la vielle à roue et Jean-Félix Aubois au tambour à cordes.

le premier rond d'une suite de l'Oudéac par Grégaï, l'un des groupes programmés ce samedi 16 mai à Nantes pour l'arrivée de la Redadec, la course en relais pour la langue bretonne. La fête de l'arrivée a donc lieu au parc des Chantiers sur l'île de Nantes et sous les nefs. L'accès à la fête et au printemps des nefs sont libres et gratuits. Vous trouverez tous les renseignements sur le site art-redadec.bzh. Le club breton va maintenant fermer ses portes à la Peur Chaîne, Kenavo.

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Pauline, j'ai bien eu votre email. J'avoue, il m'a un peu surpris. On ne m'écrit pas de choses pareilles. Et puis surtout, pas un lundi. J'ai tout de suite envisagé de vous faire licencier. Et puis j'ai pris l'après-midi pour me faire un avis.

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2: RFI 14h pile, ici à Paris. Merci d'être avec nous, il est midi en temps universel. Taïwan est une nation indépendante, pas subordonnée à la Chine. La réaction de Taipei ce samedi, quelques heures après la mise en garde de Donald Trump contre toute proclamation d'indépendance de l'île. Déclaration à l'issue de deux jours de visite du président américain à Pékin. Dans ce journal, nous serons aussi à Londres où un déploiement policier d'envergure est prévu pour encadrer deux manifestations tout à l'heure. L'une à l'initiative du militant d'extrême droite, Tommy Robinson, et l'autre pro-palestinienne pour commémorer les 78 ans de la Nakba. La guerre au Moyen-Orient, le blocage du détroit d'Ormuz et ses répercussions économiques toujours aussi importantes partout dans le monde. Illustration en Inde, dans cette édition, le gouvernement a décidé d'augmenter de 3% les prix du carburant à la pompe. Et puis quand les tensions géopolitiques s'invitent à l'Eurovision, 5 pays européens ont décidé de le boycotter cette année en raison de la participation d'Israël. Pas de quoi véritablement impacter ce concours de la chanson, particulièrement rentable, vous l'entendrez. Taïwan est une nation démocratique, souveraine, indépendante et qui n'est pas subordonnée à la République populaire de Chine. La réaction du ministère taïwanais des Affaires étrangères ce samedi, quelques heures après la mise en garde de Donald Trump. Lors d'un entretien diffusé sur Fox News hier soir, le président américain a ouvertement averti contre toute déclaration d'indépendance de l'île. Une prise de position à l'issue de deux jours de visite en Chine. Et jusque-là, Washington s'en était tenu à un strict statu quo. François-Damien Bourgerie.
3: Un soutien militaire sans reconnaissance officielle de l'indépendance de Taïwan. Depuis 1979 et le Taiwan Relations Act, Washington a toujours maintenu un savant équilibre dans ses relations avec Taipei. Mais en mettant en garde l'île contre toute déclaration d'indépendance, Donald Trump a fait un pas vers Pékin, explique le chercheur Marc Julienne. Il est interrogé par Elliot Vessier.
4: Il se rapproche de ce que souhaiterait la Chine et de ce que probablement Xi Jinping a essayé de convaincre Donald Trump, c'est de passer du non-soutien à l'indépendance à l'opposition à l'indépendance.
3: Donald Trump qui a aussi déclaré n'avoir pas encore pris de décision sur la poursuite des ventes d'armes à Taïwan. Or, toute annulation ou diminution des livraisons constituerait un signal inquiétant, explique Marc Julienne.
4: C'est potentiellement l'abandon ou en tout cas la suspension du soutien militaire américain qui est encore une fois prévu par la loi américaine. Donc c'est une forte préoccupation pour les autorités taïwanaises, mais de manière générale, je pense, pour la population, puisque les États-Unis sont le seul partenaire de défense de Taïwan.
3: Le chercheur estime qu'il s'agirait aussi d'un signal extrêmement négatif envoyé aux alliés des États-Unis dans la région, notamment à la Corée du Sud et au Japon.
2: Les détails signés François-Damien Bourgerie. Et sachez que la visite de Vladimir Poutine en Chine a bien été confirmée par le Kremlin ce samedi. Un déplacement du président russe prévu les 19 et 20 mai prochain. Il rencontrera son homologue Xi Jinping pour renforcer, d'après Moscou, le partenariat et la coopération stratégique avec Pékin. Direction le Royaume-Uni, à présent, où la police est en alerte. Ce samedi, deux manifestations susceptibles de rassembler à Londres des dizaines de milliers de personnes sont organisées. L'une d'entre elles est organisée par le militant d'extrême droite, Tommy Robinson. Pour en parler, nous sommes en ligne avec la correspondante de RFI à Londres. Bonjour, Sarah Menei.
5: Bonjour Candice.
2: Sarah, cet après-midi est vu comme un véritable test pour la police londonienne.
5: Oui, effectivement, déjà parce que cette marche d'extrême droite, si elle n'est pas directement affiliée au parti Reform UK, elle intervient une semaine après le succès électoral obtenu par le parti anti-immigration de Nigel Farage lors des élections locales. Donc, ces manifestants arrivent quelque peu enhardis par ce succès politique de la semaine dernière. Et puis, d'un point de vue purement logistique, c'est effectivement un véritable défi qui est imposé à la Metropolitan Police de Londres, avec la concomitance de cette manifestation où sont attendues près de 50 000 personnes, avec une marche organisée en même temps, marche en soutien à la cause palestinienne au lendemain de la commémoration de la Nakba. Et tout ça, eh bien, le même jour que la finale de la FA Cup, l'afflux massif de supporters de football que cela implique au stade londonien de Wembley. Donc, il y a 4000 agents de police qui sont mobilisés aujourd'hui à Londres, aidés de véhicules blindés, de drones, d'hélicoptères. Et c'est une opération qu'on dit que le ministère britannique de l'Intérieur qualifie de sans précédent ces dernières années.
2: Sarah Menaï, en direct de Londres, merci beaucoup. De mobilisation organisée, donc, vous l'avez dit, dans un contexte politique particulièrement tendu pour le Premier ministre Keir Starmer. On en reparlera avec notre invité tout à l'heure, le professeur de droit public Aurélien Antoine. Il sera avec nous juste après le journal des sports. L'actualité sur le vieux continent, c'est aussi la visite du pape Léon XIV en France du 25 au 28 septembre prochain. C'est le Vatican qui l'a annoncé tout à l'heure dans un communiqué qui indique un passage à Paris sans détailler d'autres lieux. Ce sera en tout cas une première en 18 ans pour un souverain pontife en France métropolitaine. Le pape Léon XIV avait déjà effectué un déplacement en Corse il y a un an. Le ministre français de la Justice, lui attendu en Algérie, ce lundi, Gérald Darmanin rencontrera son homologue, Lofti Boudjema. Des échanges qui auront pour objectif, selon Paris, de renforcer la coopération judiciaire entre les deux pays, mais pas que. Certains dossiers sensibles seront abordés, notamment le cas Christophe Glaise, le journaliste français incarcéré depuis un an en Algérie. Une visite qui s'inscrit dans un contexte de réchauffement des relations entre Paris et Alger. Des discussions avec plusieurs diplomaties européennes pour franchir le détroit d'Ormuz. C'est ce que rapporte cet après-midi la télévision d'État iranienne. Mais en attendant, ce corridor vital pour le commerce mondial reste bloqué et continue d'impacter lourdement l'économie de certains pays. À l'instar de l'Inde, où pour la première fois depuis 4 ans, les autorités ont relevé les prix des carburants. Depuis ce week-end, l'essence et le diesel coûtent 3 roupies de plus par litre sur l'ensemble du territoire. Une hausse accueillie en train inquiétude et résignation par les habitants. Vous allez l'entendre dans le reportage d'Abdoulaye Rali à New Delhi.
6: Dans cette station-service du sud de New Delhi, motos, voitures et rickshaws débordent jusque sur la route. Rachna enchaîne les pleins comme d'habitude.
7: Les gens savaient que ça allait arriver. Nous, on n'a pas de réaction particulière. On continue simplement notre travail.
6: Pas de colère ouverte, mais une inquiétude qui revient dans les conversations. Davendra est conducteur de rickshaws.
8: Ce ne sont pas seulement les chauffeurs qui sont touchés, le public aussi.
6: Les chauffeurs de taxi et surtout les livreurs à moto sont parmi les plus touchés. Beaucoup roulent avec des véhicules loués. À 20 ans, Ajit passe ses journées à livrer des repas à travers la capitale.
9: Nos revenus ne sont pas élevés. L'essence augmente de 3 roupies par litre. Je fais le plein 3 fois par jour et je dois parcourir de longues distances.
6: La dernière hausse des carburants remonte à 2022. Avec les tensions au Moyen-Orient, les Indiens s'attendaient à cet impact direct. Akhil est commerçant.
10: En Inde, beaucoup pensaient que cette hausse arriverait plus tôt. Le gouvernement absorbait le coût pour un certain temps, mais à un moment, il faut le répercuter sur le consommateur.
6: Pour l'instant, seul le gaz de cuisine échappe à cette hausse. Mais pour combien de temps, se demandent les Indiens, car le pays dépend fortement du détroit d'Ormuz pour ses approvisionnements. Abdullah Erali, New Delhi, RFI.
2: Le sud du Liban, à nouveau visé par des frappes israéliennes ce samedi, l'État hébreu dit avoir ciblé des infrastructures du Hezbollah. Et puis sur un autre front dans la bande de Gaza, le chef de la branche armée du Hamas tué dans une attaque israélienne. Ça s'est passé hier, mais on l'apprend ce samedi via les renseignements israéliens, le mouvement islamiste palestinien. C'est l'événement pop de l'année, la finale de l'Eurovision. Ça se passe ce soir à Vienne, le célèbre concours de chansons multidiffusé qui fête ses 70 ans. Un anniversaire en pleine crise marqué par le boycott de 5 pays européens dû à la présence d'Israël, soupçonné de crimes de guerre dans la bande de Gaza. Alors en plus de ne pas participer à l'événement, ces 5 pays ne le rediffuseront pas. Bonjour Nathanaël Vitran.
11: Bonjour Candice.
2: Pas de quoi pour autant menacer la survie financière du télécrochet qui reste extrêmement rentable.
11: Oui, même si c'est vrai que l'absence de l'Irlande, de l'Islande, des Pays-Bas, de la Slovénie et surtout de l'Espagne représente un manque à gagner important pour l'Eurovision. L'audiovisuel public espagnol faisait jusque-là partie des 5 principaux contributeurs financiers de l'événement. Mais malgré les appels au boycott, le public a une fois de plus répondu présent. Ils sont des dizaines de milliers à s'être rendus en Autriche pour assister toute la semaine aux répétitions et aux sélections intermédiaires avant la finale donc de ce soir. C'est ce qui explique la généreuse contribution des des villes hôtes. Vienne a par exemple mis plus de 30 millions d'euros sur la table cette année et s'attend à 52 millions d'euros de retombées économiques. Et puis, Israël a bien compris que sa présence à l'Eurovision était un formidable outil de soft power. Depuis 2020, le principal sponsor privé de l'événement est Moroccan Oil, qui, comme son nom ne l'indique pas, est une entreprise de cosmétiques israélienne. Pour le pays, c'est l'occasion de se présenter comme un îlot de défense des droits LGBTQ au Moyen-Orient. Pinkwashing, répondent ses détracteurs, soulignant que les bombes qui ont tué ou blessé 10% de la population de Gaza n'ont pas épargné, comme par magie, les minorités sexuelles palestiniennes.
2: Nathanaël Vitran du service économie de RFI pour refermer ce journal. Merci à vous de l'avoir suivi. 14h10, ici à Paris, midi 10 en temps universel.

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Bienvenue à tous, Donny McDonald en breton et brésonneg, voici un nouveau numéro de Diablo Rock, l'actualité, la culture rock et son esprit, c'est ici. Présentation, interview, réalisation, production, Stéphane Coyote Blesprat pour votre radio avec Corrigan Productions. Dans cette émission, nous écouterons l'interview du groupe Sakara, du rock progressif moderne qui nous vient du pays de Vannes. Un rendez-vous à mettre sur votre agenda, la première édition du Braise Prog Réunion à Saint-Nolf, sur le pays de Vannes, Morbihan, Bretagne Sud, samedi 16 mai, avec les groupes Prism et Sakara. En savoir plus, vous allez sur les sites ou les Facebook des deux groupes Prism et Sakara. Diablo Rock et Celtar Morric vous présente Sakara en interview. Mais avant d'écouter ce groupe, retrouvons en musique Never Care About What They Say, Part 2, extrait de l'album The Runaway.

0: C'était Never Care About What They Say, Part 2, extrait de l'album de Sakara qui s'appelle The Runaway. Sakara, groupe morbihanais de rock progressif moderne de la région de Vannes, qui a démarré son aventure en 1992 sous la houlette du guitariste Patrice Mauvieux et de la chanteuse Lou van der Kruisen. Avec le départ de la chanteuse en 1995, la formation s'est orientée vers de la musique instrumentale, une nouvelle impulsion avec l'arrivée d'un nouveau chanteur, Jack Face, en 2002, a relancé le combo et il l'a quitté en 2017. Si l'aventure Sakara était plus discrète depuis quelques années, elle revient en force actuellement avec de nouveaux membres et avec l'intégration du chanteur Jean-Luc Le Pogam. Le groupe a sorti un EP 3 titres en 1994, l'album Genèse en 1995, l'album The Awakening en 2002 et celui-ci, The Runaway, en 2024. Si vous aimez le rock progressif style Pink Floyd, Genesis, Camel, Marillion et même Peter Gabriel, vous allez apprécier la musique de Sakara. Un voyage sur la guerre et une pochette réaliste qui correspond à l'esprit. Une terre en forme de ballon qui se dégonfle. Retrouvons Sakara en interview au micro de Diablo Rock et Celta Armorique. À ma gauche, Patrice, toi t'es guitariste.
1: Patrice Mauvieux, oui, guitariste de Sakara.
0: En face de moi.
2: Moi c'est Lou Mira à la basse.
0: Ici un personnage qui n'est pas un inconnu pour moi. On t'a découvert dans d'autres vies, on te connaît déjà.
3: Ouais, pareil, ouais. Jean-Luc Le Pogam, chant et guitare acoustique.
0: Et puis à côté,
4: Dominique Renault, batterie.
0: Sakara, tiens, c'est un rapport avec l'Égypte. Raconte-nous un peu le nom Sakara, pourquoi?
1: Alors, pourquoi Sakara? C'est suite à un voyage que j'ai fait en Égypte, où j'ai découvert le site renommé mondialement. Et au moment de choisir un nom pour le groupe qui était en formation à l'époque, voilà, Sakara m'est venu et je trouvais ça joli et on a gardé ça.
0: On va revenir avec toi, Jean-Luc, tout à l'heure. Il y a une première vie pour Sakara, 1992, hein?
1: Oui, ça démarre en 92, donc à l'époque, ma compagne était chanteuse du groupe et on a fait les premières compositions ensemble, à deux.
0: Avec des belles pochettes toujours. Hein.
1: À l'époque, il n'y avait pas encore des pochettes, c'était vraiment les débuts. Le groupe a vraiment commencé avec l'arrivée de Hervé et Dominique, donc basse et batterie. Et Christophe au clavier également.
0: Moi j'ai deux CD avec moi, c'est Genèse et The Awakening.
1: Oui, c'est ça. Il y a eu un premier EP au départ de 3 titres. En 94, Genèse est arrivé en 96, donc c'était l'album le plus abouti. Donc ça, c'était pour le Sakara, je dirais, la première version. Il y a eu une deuxième version avec un nouveau chanteur. Et on a sorti The Awakening à ce moment-là, en 2005.
0: Je me rappelle avoir arrêté de voir, ça devait être chez toi, vous répétiez, je me rappelle, ça nous ramène dans les années 90. Hein.
1: Oui, c'est ça, au milieu des années 90, on répétait chez moi à Radon.
0: Et puis un retour pour Sakara. Comment s'est fait le retour?
3: Tu veux dire avec moi? Eh ben,
0: en stand-by, c'est ça, non?
3: Non, pas vraiment. Sakara fonctionnait toujours, mais ils ont fait plusieurs expériences scéniques. Et puis, ben, on s'est retrouvés on a fondé en fait un groupe, j'allais dire un peu pour déconner, qui s'appelait Flying Sausages, les saucisses volantes. Voilà, et dans lequel on a repris un morceau de Jan Berkaloc, qui était un poète de l'île de Groix, qui s'appelle Mésogonnet des Crésaires Morts. C'était pour une commande d'un magazine.
0: Je suis né au milieu de la mer, traduction.
3: C'est ça, ouais. Et puis, de fil en aiguille, Jack, qui était chanteur du groupe Sakara à cette époque, avait décidé de prendre un petit peu le large. Et donc, le changement de chanteur a eu lieu comme ça, c'est un poète, et puis voilà, quoi.
0: Vous êtes reparti sur la formation Sakara, c'est ça?
3: Bah, on est reparti sur la formation Sakara, ouais, et du coup, le Runaway est arrivé aussi, quoi. On s'est mis à composer tout de suite.
0: Alors comment ça se passait? Le groupe existait encore avant que vous remontiez l'aventure avec ce CD?
1: Oui, en fait, il n'y a pas eu d'interruption, il y a eu des pauses scéniques, disons. C'est vrai qu'on arrivait un peu au bout du premier projet, avec Jacques au chant, on avait intégré des reprises de Pink Floyd au répertoire, et on avait un peu laissé tomber la création jusqu'à ce que, en fait, ça s'est fait un peu en même temps que l'arrivée de Jean-Luc au chant, avec des nouveaux textes, et puis une phase de création, de composition, de nouveaux morceaux.
0: Alors, précision justement.
5: En fait, Jean-Luc n'est pas arrivé en étant le remplaçant du chanteur précédent. Il voulait insuffler
4: Souffle, c'est ce qu'il y a de dire. Hein.
5: Pour le coup, oui, effectivement, et partir sur un projet de création réelle, de nouveaux morceaux, éventuellement d'un nouvel album s'il y avait matière. Ah, donc voilà, c'était pas juste un remplacement poste pour poste. Quoi.
4: Ça se sent vraiment dans les compositions, je trouve. Hein.
3: Ouais, c'est possible. Ouais. Je pense que tous les groupes évoluent comme ça, tu vois. C'est vrai que le son de Saccarade, il y a 20 ans, c'est plus le même qu'aujourd'hui. Je le dis souvent, quand on écoute les premiers Genesis ou les premiers Pink Floyd par rapport aux derniers, on voit que chaque groupe évolue en fonction de... soit des gens en fonction des mouvements de personnel, mais dans Genesis, il y a eu quelques mouvements quand même, mais dans Pink Floyd, il n'y en a pas eu vraiment, par le départ de Waters. Mais ça fait partie de l'évolution d'un groupe, je pense.
4: Moi, j'étais pas habitué à devoir chanter, j'étais plutôt habitué à t'entendre à la radio ou bien éventuellement écrire. Écrire.
3: Ouais, mais ça fait partie. Ça c'est pareil, c'est l'évolution des gens, quoi. Je veux dire, moi je continue à écrire et puis je fais plus de radio parce que j'ai plus le temps, puis j'ai pas eu l'opportunité de travailler avec des gens avec qui ça m'intéresse, si tu vois ce que je veux dire. Parce que les radios qui ferment du jour au lendemain sans te dire merci, on est obligé de fermer parce que si, parce que ça, tu viens faire ton émission, puis y a même plus de porte. À un moment donné, c'est lassant, quoi.

0: C'était Departure de Sakara, extrait du nouvel album qui s'appelle The Runaway.
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0: Seconde partie de l'interview de Sakara avec Jean-Luc Le Pogam, le chanteur, qui nous raconte ses aventures musicales antérieures.
2: Et toi, t'avais déjà chanté dans les groupes ?
3: Ouais, moi j'avais chanté comme ça pour déconner. Au départ, j'étais batteur dans un groupe de blues qui s'appelle All Bluesters, mais j'ai toujours chanté avec ma gratte, ouais. Mais c'est pour ça qu'avec eux, j'ai appris à ce que c'est que de respecter un tempo, par exemple, tu vois. Le batteur rit, mais c'est parce que j'essaye, j'y arrive pas tout le temps.
2: Et tu joues de la guitare aussi, hein ?
3: Oui, de la guitare acoustique, j'essaye d'accompagner Patrice.
2: Comment s'est fait la composition des morceaux ? Vous avez composé tous ensemble ? Les paroles, c'est toi ?
3: Oui, les paroles, c'est moi, mais les musiques, c'est nous. C'est nous. Dom, il peut en parler, je crois. Hein.
4: Ouais, tout à fait, en fait. Non, ça a été collaboratif au sens où parfois c'est un de nous trois qui a apporté une idée et qui a été développé, travaillé. Parfois c'était un travail fait à deux ou parfois à trois, même au départ. Voilà, il y a une base de départ et puis après on la travaille ensemble, on voit ce que ça peut donner, on la modifie, on l'arrange, on la transforme, et puis pour arriver à un résultat qui nous convienne à tous à la fin.
3: C'est vrai que moi j'ai composé quelques morceaux et je suis arrivé avec ma guitare, toi, genre Neil Young quoi, qui débarque dans un groupe comme ça. Et donc là tu mets ton ego dans ta poche avec un gros mouchoir dessus, puis c'est un petit peu comme si t'arrivais, puis tu déposes ton morceau sur la table et puis eux ils y vont à la machette quoi. Mais ce qui est intéressant c'est que le résultat est tout le temps hyper bien quoi. Demande-leur.
2: Demandez à Patrice.
5: Oui, la composition, oui, il y a plusieurs. Maintenant, l'album comporte des morceaux très anciens. Il y en a qui ont plus de 20 ans et qui n'avaient jamais été enregistrés. Voilà. Donc c'est un peu un puzzle, comme on disait ce matin.
0: L'album a été réalisé en studio ?
5: On l'a fait chez moi, au Bell Studio, à Plérin.
2: Comment ça s'est passé, l'enregistrement ? Dans ce cas-là, on fait chacun son tour ou bien on fait tous ensemble ?
3: Comme un enregistrement normal, quoi. On fait d'abord tous ensemble et puis après chacun son tour. Donc ça nous a pris... On a calculé que ça nous a fait 9 mois de gestation. Et donc, on a bossé ensemble dans le studio, ouais.
2: Vos effets de guitare, en tout cas, moi j'ai bien aimé.
5: Merci, j'essaye de travailler le son au maximum et... C'est important pour moi le son.
2: Et les compositions, les paroles, alors tout en anglais. Hein.
3: Ouais, Jack avait. Au premier Sakara sur Genèse, c'était en français avec Lou Van Der Kusen. Et Jack a remplacé Lou quand elle est partie. Et je crois que ça date, si je me rappelle bien, de cette époque-là. The Awakening est passé à l'anglais. Et puis moi, je me sens plus à l'aise. Je dis souvent que. Parce qu'on me demande pourquoi j'ai pas chanté en français ou écrit les textes en français. Je pense que Lazuli ou Ange le font bien mieux que moi. Et je me sens plus à l'aise à chanter en anglais et je pense que le contexte s'y prêtait.
2: C'est toi qui as fait toutes les paroles, c'est toi qui as évoqué tous les thèmes ou vous avez travaillé ensemble ?
3: Les paroles, je les ai écrites parce que j'écris les paroles sur les morceaux, si tu veux, mais ils s'adaptaient à la musique ou la musique s'adaptait aux paroles. Enfin, on a fait un mélange de tout ça. C'est vraiment un travail de collaboration, quoi. Et ça m'a beaucoup intéressé de travailler comme ça. Parce que c'est pas un qui impose à l'autre, c'est vraiment un travail de partage. Et ça, j'adore ce genre de choses où tu mets un peu ton ego de côté parce qu'on a quand même mixé cet album à trois pendant des semaines, enfermé dans un bocal. Et à aucun moment, j'ai senti justement, tu vois, ce genre d'ego.
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0: C'était Watcher, nouvel album de Sakara, qu'on retrouve avec ses quatre membres en interview au micro de Diablo Rock et Celtar Morique.
1: Et les paroles, ça parle-nous un petit peu des thèmes.
2: Bah, les paroles, c'est au départ, c'est un soldat qui est, ça se passe pendant la Première Guerre mondiale. Departure, par exemple, c'est le premier morceau, et tous les jeunes sont rassemblés sur la place du village, et puis les camions vont venir les chercher pour les amener à la boucherie. Et lui, il en fait partie, il s'appelle Jack Doe. Et il va déserter pendant une charge contre l'ennemi. Il va tomber dans un trou d'obus, tu vois, avec de la boue et de la flotte. Et puis il y a un macabé qui est là. Il va changer sa chaîne avec le macabé, avec son matricule. Et il va rentrer chez sa mère. Et le macabé qui porte donc son numéro de sa mère va le protéger. Elle va l'enfermer. Elle va lui interdire. Elle va tout faire pour qu'il ne reparte pas dans cet enfer. Et en fait, elle va enterrer son fils finalement. Parce que le macabé sur lequel il a déposé sa chaîne et son matricule va revenir à la maison comme si c'était le fils. Et elle va l'enterrer avec sa copine et présente pendant les funérailles. Et lui, il assiste à ses funérailles à travers les persiennes de l'appartement dans lequel il va vivre comme un fantôme, parce que finalement, il n'existe plus, quoi.
1: Les paroles, c'est l'humanité, c'est la guerre, entre autres. Mais on voit ça, d'ailleurs, dans la pochette, hein, à l'intérieur. Hein.
2: Bah ouais, le thème est parti comme ça, en fait. On est parti... Je sais pas, je serais incapable de dire pourquoi c'est parti dans ce sens-là.
3: En fait, tu as une idée de départ de ce soldat qui se planque dans le clocher, enfin au-dessus de l'église, assistant à ses propres funérailles. Tu en avais parlé, ça faisait l'objet d'un ou deux ou trois morceaux. Et puis, chemin faisant, les autres morceaux arrivant en cours de composition, eh bien, les textes ont été écrits ou réadaptés en fonction de cette histoire. Voilà, l'histoire n'était pas écrite totalement dès le départ. Elle ne couvrait finalement que deux, trois morceaux, et puis elle a été élaborée après.
2: Et comme dit Patrice, il y avait des anciens morceaux de Sakara qui n'avaient jamais été enregistrés, donc les paroles ont été refaites pour justement les faire rentrer dans ce contexte. Mais c'est pas un film, c'est un film sonore quelque part avec tous les bruitages qui relient les morceaux. Mais c'est pas la guerre 14-18. Je veux dire, c'est quelqu'un qui fuit la guerre, qui fuit les conflits, mais qui finalement, à un moment donné, dans Ghost Plane, va se retrouver dans l'avion qui va s'écraser contre les tours à New York, tu vois. Donc c'est un peu la guerre dans toute son histoire qu'on rencontre.
1: C'est l'actualité finalement. Hein.
2: Bah ouais, et dans Watcher, moi j'étais inspiré par la guerre en Ukraine avec tous ces gens qui vivent dans le métro à 100 mètres sous terre. Et c'est un peu la conclusion de tout ça, quoi. Je crois que la guerre, elle est dans tous les coins du monde en ce moment, et je pense que l'album, il arrive fort à propos.
1: Ça fait pas trop sordide quand même.
2: Non, mais on surfe pas sur la vague non plus. Hein.
1: Vous avez, en étant un peu vulgaire, vous avez chiadé la production, je trouve.
4: Hein. On l'a soigné, oui, c'est vrai qu'on a pris le temps de bien faire les choses. Et on a pris le temps, voilà. Le temps d'écouter, de réécouter, de retravailler.
1: J'aime beaucoup la pochette avec le ballon.
2: Bah, la pochette avec tout le concept, en fait. Et le ballon, en fait, c'est Hervé, le bassiste, qui nous a quittés. On a créé pas mal de tout ce qui est l'art design, de l'art graphique. En fait, c'est Hervé qui en est à l'origine. On a contacté aussi des photographes qui ont travaillé avec nous. Mais la pochette, c'est... En fait, l'idée, c'était d'avoir une vision de la Terre. Et lui, il a rajouté le truc du ballon de baudruche en dessous. Et on a trouvé que ça collait bien, parce que finalement, tout est en train de se barrer en vrille en ce moment. J'avais même imaginé une aiguille dans le cosmos avec cette Terre, tu vois, qui se balade. Puis quand les deux vont se rencontrer, ça va faire... Je l'ai bien fait, hein.
1: Et vous avez une très bonne photographe avec vous, hein.
2: Oui, Janie Corio, qui est une photographe, ouais, qu'on adore. Et on a aussi Greg Follin, qui nous a filé des photos sympas aussi. Mais bon, voilà, Hervé est donc à l'origine de beaucoup de choses dans cette couverture. Et Hervé nous a quittés, il a été remplacé par Loulou, qui est arrivé juste après.
1: Des histoires de groupe, hein. Et toi, t'as intégré le groupe facilement ?
5: Ouais, alors déjà, bon, je connaissais un peu tout le monde depuis longtemps, parce que on est issus tous de la scène musicale Vantes, hein, et enfin une bonne partie en tout cas. Et donc du coup, quand Patrice m'a appelé pour rejoindre Sakara, bon, j'ai écouté les morceaux, j'ai trouvé l'album abouti, et puis on a essayé, et ça, voilà, c'est parti comme ça, voilà.

0: c'était Funerals de Sakara.
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0: On retrouve les quatre membres du groupe Sakara pour la suite de l'interview.
2: Il y a un côté, il y a un style rock progressif, hein. On sent l'influence des Floyd, des Genesis, hein, des Camel, puis Marillion aussi.
3: Ouais, Marillion aussi, ouais. Bah ouais, on est à peu près tous d'accord sur cela, quoi.
2: Encore, comme moi je connais des Pendragon, IQ, tout ça. Hein.
4: Oh, Yes aussi, enfin tous les groupes des années 70 qui ont amené toute la richesse qu'on peut imaginer dans le rock. Quoi.
3: Cela dit, c'est des influences. Je veux dire, on n'a pas essayé de faire comme eux. Quoi.
2: Copier.
3: Non, on a vraiment l'image Sakara, je trouve, que dans cet album. Ouais, c'est des. Comment ça peut. Des influences inconscientes, quoi, quelque part. On a baigné dedans quand on était petit, quoi. Enfin, quand on était petit, même quand on est grand. Hein, mais je pense que Dom, c'est un fan de Phil Collins, c'est un fan de Genesis.
0: Peter Gabriel aussi, hein.
5: Évidemment.
2: Il vient de sortir un super album.
5: Avec une tournée très classe.
2: T'as été le voir sur scène récemment, non ?
5: Oui, évidemment. Évidemment, ouais.
2: Alors, justement, on parlait de la scène, justement, de Peter Gabriel sur scène. Vous allez mettre ça sur scène prochainement ? C'est prévu ?
3: Ah, c'est prévu, oui, on y travaille. On est en train de. Bah d'abord, la première chose, c'est de faire que Loulou se sente le mieux possible avec nous. Donc, bah évidemment, il a tous les morceaux à rattraper. Le pauvre Loulou.
2: Du boulot.
5: Un peu, ouais.
3: Ouais, un peu, ouais. Apparemment.
6: Moi, je sais pas. Vrai, c'est... Oui, bien sûr. Ouais, j'ai commencé à bosser, mais bon, ça va le faire. Faut attendre un peu encore.
2: Ça va. Pareil pour la scène, Patrice aussi. Est-ce qu'il y a des dates déjà?
4: L'objectif principal après le CD, ouais, c'est de mettre ça en live.
2: Alors les dates, c'est quoi? C'est dans des salles, dans des bars? Non, c'est plutôt dans la salle, non?
3: Alors, je peux te dire où ça sera pas. Déjà, ça sera pas dans les bars parce qu'on a une structure qui est trop importante pour aller dans les bars. Puis
2: ça doit pas être évident à mettre en place.
3: Bah, demande à Patrice, pardon.
4: À moins de certains bars qui ont déjà des scènes prévues pour les concerts, non, c'est plus tellement jouable pour nous.
3: On cherche plutôt de la scène, effectivement, des festivals, des choses comme ça, quoi. Mais on est dessus, on est sur la bête.
2: Est-ce que l'invité Patomé va venir?
3: Alors ça, j'en sais rien, j'imagine que si jamais il est dans le coin, il viendra, oui, mais bon, il n'est pas prévu qu'il vienne, parce que lui, il tourne un maximum avec Ange, et voilà, quoi.
2: On connaît son style de guitare dans un des morceaux, hein.
3: Ben ouais, c'est un cadeau qu'il nous a fait, et on l'en remercie, parce que, bon, on lui a fait écouter l'album, en fait, et puis il a tout de suite trouvé ça bien, et puis il m'a dit, ah, si vous voulez, je vous claque un solo dessus, et on a dit banco, donc il a pris la place à Patrice pendant l'espace d'un solo, quoi.
0: Anecdote, Jean-Luc, tu m'avais envoyé le morceau via Messenger. Et j'ai reconnu la patte de cet excellent guitariste.
3: Ah ouais? Ah bah c'est bien.
2: Je suis pas sûr, mais bon.
3: Ouais. Bah c'est vrai, il y a sa patte, hein.

0: C'était Ghost Plane, extrait de l'album The Runaway de Sakara, qu'on retrouve en dernière partie d'interview dans Diablo Rock et Celt Armoric.
1: Vous retrouvez toutes les infos de Sakara sur Internet ?
2: Oui, sur notre site officiel, donc sakara-musique.fr.
1: On appelle peut-être Sakara pour ceux qui ne le sauraient pas, parce que ça ne s'écrit pas forcément comme on pourrait croire.
2: Oui, ce n'est pas en trois mots, c'est S-A-2-Q-A-R-A-H.
1: L'aventure pourrait donner lieu à un autre album encore ?
3: Bah certainement, on ne va pas s'arrêter là.
4: Ouais. Il y a eu 19 ans de pause entre les deux, donc on a un peu de temps devant nous.
1: Ça va aller plus vite, je pense, non ?
4: On peut l'espérer, effectivement, ouais.
1: Les activités, alors toi, est-ce que tu continues à écrire ?
3: Ouais, bien sûr. Bah oui, j'écris pour l'album. 11 morceaux, c'est fatigant. Hein, c'est...
1: Les manges-rêves
3: Les manges-rêves, c'est fini, donc il faut passer à autre chose. Hein. Mais bon, ça c'est mon problème.
1: Ouvrage prévu ou non, pas encore ?
3: Ouais, ça se met en place tranquillement, ouais.
1: Chacun a des projets, d'autres projets ou bien c'est vraiment Sakara ?
2: Sakara pour moi, essentiellement, oui.
1: Toi aussi ?
5: Non, j'ai d'autres formations, mais Sakara va prendre une grande place, selon l'actualité quoi, du groupe. Quoi.
1: Pour toi ?
4: Moi je suis prof, hein, donc j'ai un métier à côté, j'ai un vrai métier moi, je suis pas un saltimbanque. Hein.
1: Tu fais pas midi comme certains ministres le disent.
4: Hein. Donc non, enfin, Sakara c'est le seul groupe avec lequel je joue, mais c'est pas mon métier, voilà.
1: On peut souhaiter plein de bonnes choses, hein. Longue vie à Velmat, bon vent à Sakara.
3: Bah voilà, au moins ça, ouais. Il y aura, puisque tu parles breton, il y a des projets aussi, mais ça on en reparlera plus tard.
1: Et il y a un morceau que vous chantez également en breton, hein, c'est Mézoganet et Crézermor. Hein.
3: Chanter en breton, c'est un bien grand mot, j'arrive à dire deux lignes. Mais c'est pas parce que je suis breton depuis des générations. Mais bon, là encore une fois, je me sentais pas de le faire. D'abord, je me sentais pas le droit de le faire. Et parce que je sais pas, comment dire, pour moi c'est pas légitime parce que je pratique pas le breton. Je soutiens tous les gens qui soutiennent cette langue-là et cette culture-là, évidemment, parce que c'est là aussi la mienne. C'est d'abord la mienne aussi. Mais non, on l'a fait, il y a deux phrases en breton. Ouais. J'avais peur que tu te moques de moi, c'est pour ça que j'ai arrêté.
1: Et le morceau, il n'est pas sur l'album ?
3: Non, il n'est pas sur l'album, mais il est sur le site, d'une part, ouais, et on a un projet, mais dont on parlera plus tard, sur ce morceau-là aussi, d'adaptation différente, et puis sur un autre morceau aussi, ça sera le même topo, mais bon, c'est ultra secret, ça.
1: Et vous allez jouer sur scène ?
3: Ah bah, on espère, ouais.
1: Alors, comment on peut trouver, si je veux acheter l'album de Sakara, comment je fais ?
3: Bah, soit on passe par Facebook, qui donne accès au site, et soit on passe directement sur le site, alors on peut l'acheter en CD ou en dématérialisé, donc c'est www.sakara-musique@anglaise.fr. Voilà.
0: Vous n'avez pas pensé sortir un vinyle, hein, car la pochette rendrait bien, hein, sur ce type de support.
1: Il y a des coûts quand même. Hein.
3: Ouais, on y a pensé effectivement. On y pense toujours. Bah, c'est tout ce qu'on peut dire.
2: L'intérêt du vinyle, c'est qu'on pouvait rajouter notre reprise du morceau breton, donc Mézoganet. Alors sur le CD, là, il est rempli, on n'avait plus de place. Quoi.
1: Des fois, c'est le contraire des fois. Dans les vinyles, des fois, ça compresse, ça dépend des vinyles.
2: Bon, là, ce serait un double vinyle. Hein.
1: Ah oui, d'accord.
2: Ah oui, non, sur un simple, c'est hors de question. Ce serait un double.
4: On peut aussi, si on veut pas acheter le CD, l'écouter sur les plateformes Deezer, Spotify, YouTube Music, etc. C'est mieux d'acheter le disque parce que c'est plus joli d'avoir la boîte et le livret qui va avec, mais on peut aussi l'écouter comme ça en ligne.
3: Ouais, puis il faut quand même aider les artistes, donc acheter directement sur le site.
1: Merci à tous, Kenavo.
3: Kenavo, salut Coyote.
6: Mézoganet.

C'était Maison Garnett et Crazer More, chanson composée par Jean-Bert Calor, Jean-Pierre Caloc, si on prononce à la française, poète de l'île de Groix, repris ici par Sakara. Je précise qu'on retrouve le morceau sur le site de Sakara, mais pas pour l'instant sur l'album, sauf évidemment s'il sort en double vinyle, comme nous le disait Patrice. Merci à toute l'équipe de Sakara, Patrice Mauvieux, Lou Mira, Dominique Renaud et Jean-Luc Le Pogam. Toutes les infos pour en savoir plus sur ce groupe, Sakara-musique avec un C.fr. Et je précise que Sakara s'écrit S-A-Q-Q-A-R-A-H. D'autres infos également sur les réseaux sociaux ou en écoutant nos émissions et nos radios. Un rendez-vous à mettre sur votre agenda. La première édition du Braise Prog Réunion à Saint-Nolf, sur le Pays de Vannes, Morbihan, Bretagne Sud, samedi 16 mai, avec les groupes Prism et Sakara. Pour en savoir plus, vous allez sur les sites ou les Facebook des deux groupes Prism et Sakara.

Nous allons terminer cette session rock avec le groupe Commodore et avec le morceau Top of the Book, extrait de l'album Time and Space, sorti en cette année 2026. Commodore, c'est du high energy rock brut et authentique, tout droit venu de l'extrême ouest breton, plus précisément de Douarnenez dans le Finistère. Une aventure démarrée en 2017, un premier album, Nasty Habits, en 2021 et un second en 2026, Time and Space. Le nom vient de la pièce moto Komodo qui se trouve sur le guidon où sont situées les commandes des phares ou des clignotants, entre autres, si vous avez déjà roulé en moto. Les influences vont de Deep Purple à MC5, en passant par les Stooges, David Bowie ou encore T-Rex, à l'instar du groupe similaire Moondrag, basé dans les Côtes d'Armor. L'aventure justement de ces deux groupes a fini par une fusion intitulée Commodrag and the Moonodor, même si les deux entités continuent leur carrière respective. Les cinq membres de Commodore ont écumé les scènes de Bretagne, de France, d'Espagne et même d'Allemagne et feront prochainement la première partie de ZZ Top. Et voici donc Commodore en musique avec Top of the Book.

C'était l'album Time and Space du groupe de Douarnenez de rock'n'roll Commodore. Et c'était le morceau Top of the Book. Et n'oubliez pas, un rendez-vous à mettre sur votre agenda. Le 16 mai prochain, Prism et Sakara, ce sera à Saint-Nolff, sur le Pays de Vannes, dans le Morbihan, Bretagne Sud.

Galaxy Rock de Diable Rock est terminé. Présentation, réalisation, interview, production, Stéphane Coyote Blesprat pour votre radio avec Corrigan Production. Avec les moyens techniques de Radio Balise, de Steven Gualtas et d'Alain Tatouage sur le Pays de l'Orient. Avec le soutien logistique de la ville de Vannes, on salue nos collaborateurs, Steven Gualtas, Gégé Artoussec, Christelle, Romain. On en profite pour saluer les radios qui diffusent cette émission. Radio Balise, Radio Large, Radio Rennes, Radio Ondine, Radio Sud en Belgique, Méli-Melzic Radio, Pop Live Radio et Radio Alternante en Bretagne historique. Un peu de lecture sympathique avant de se quitter. Les premières fois à Lorient de Jean-Yves Leland, on y parle même du Festival Interceltique, du football à Lorient, du port de pêche, mais également des premières radios locales. Édition Sutton. Justement, puisqu'on parle de Lorient, retrouvez une BD, livre à la recherche du Damien Gallon. C'est l'histoire secrète du Football Club de Lorient qui fête son 100e anniversaire en 2026. Livre sorti aux éditions Ouest France et en présentation prochainement. De la bonne lecture, Mille vies pour rire, Mémoire d'un Gugus, de Gérard Chevalier, acteur, écrivain, qui est d'ailleurs une des voix de cette émission, chez Palémon Éditions. Les Monnaies de Bretagne, de Bruno Collin et Véronique Lecomte-Collin, aux éditions Sutton. Vous allez découvrir les paléomonnaies, et tout cela nous ramène jusqu'à l'euro. Autre ouvrage à vous conseiller qui sort actuellement, Caprice de Rockstar, par Laurent Charliot, préface de Ben Barbeau, directeur du Hellfest, chez Yana Éditions. À noter que cet auteur avait réalisé il y a quelques années un excellent ouvrage, Le Rock à Nantes. 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On se retrouve pour un nouveau numéro, même endroit, même heure, même site, même radio. Canavo, à la revoyure, à bientôt, canarène t'as trop.

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2: Bonjour ou bien rebonjour, bienvenue à ceux qui nous rejoignent, 15h TU, 17h à Paris, le journal sur RFI.
3: Gilles Moreau.
2: Dans l'actualité, la mort au Nigeria d'un important chef du groupe État islamique tué lors d'une opération conjointe avec l'armée américaine. De son côté, Israël confirme la mort du chef de la branche armée du Hamas, un homme présenté comme l'un des architectes des attaques du 7 octobre, à suivre dès le début du journal. L'Iran fait état de discussions avec des pays européens pour franchir le détroit d'Ormuz. D'après la télévision d'État, plusieurs de ces pays négocient des autorisations. La capitale autrichienne Vienne accueille ce soir la finale de l'Eurovision. Sont plusieurs pays qui protestent contre la participation d'Israël. La France est représentée par la chanteuse Monroe, 17 ans seulement. Rendez-vous est pris en fin de journal. Le journal qui commence par le Liban, où malgré la trêve qui a été prolongée, Israël continue de frapper. Son armée a lancé depuis ce matin une série de frappes sur le sud du pays. Des frappes qui, selon elle, visent des infrastructures du Hezbollah. Elles ont été précédées d'un ordre d'évacuation de 9 villages. Dans ces conditions, la prolongation pour un mois et demi de la trêve entre les deux pays laisse sceptiques les Libanais. L'armée israélienne a par ailleurs confirmé la mort du chef de la branche armée du Hamas, Ezzedin Al-Haddad, considéré comme l'un des principaux architectes des attaques du 7 octobre 2023. Il a été tué hier dans une frappe à Gaza. Les précisions à Jérusalem de Michel Paul.
4: On l'appelait le fantôme de Gaza. Ezzedin Haddad, la cinquantaine, avait survécu à de multiples tentatives d'assassinat en changeant d'apparence et en se déplaçant constamment. Depuis la mort de Mohamed Sinwar il y a un an, il s'était imposé comme le chef de facto de l'aile militaire du mouvement dans l'enclave et il était une figure clé du 7 octobre. C'est lui qui avait géré directement la détention de plusieurs otages, notamment les jeunes observatrices militaires capturées à Nahal Oz. Pour Benjamin Netanyahou, son élimination est une victoire symbolique, mais ce succès tactique ne brise pas l'impasse stratégique. Le Hamas refuse toujours le désarmement exigé par le plan Trump. Vu d'Israël, ce triomphalisme officiel cache mal un scepticisme croissant de l'appareil de sécurité. Désormais, les yeux de l'état-major sont rivés sur Washington, dans l'attente de savoir si Donald Trump donnera le feu vert à une offensive plus large, visant directement Téhéran, pour débloquer par la force tous les fronts régionaux. Michel Paul, Jérusalem, RFI.
2: Le passage du très stratégique détroit d'Ormuz par les navires marchands serait actuellement négocié entre Iraniens et Européens. L'Iran affirme que des pays, on ne sait pas lesquels, sont en discussion afin d'obtenir des autorisations. La télévision d'État mentionne ces pays après d'autres, Chine, Japon et Pakistan notamment, qui ont négocié ce droit de passage. Il était récemment aux Émirats Arabes Unis pour sécuriser les approvisionnements en énergie de son pays. Narendra Modi, le Premier ministre indien, poursuit sa tournée internationale, cette fois en Europe. Il est pour commencer aux Pays-Bas, avec au menu de ses entretiens les partenariats économiques, la défense, l'eau, la santé, mais aussi et surtout les semi-conducteurs. Explication de Nathanaël Vitran.
5: Le choix de cette première étape ne doit rien au hasard. C'est aux Pays-Bas que se trouve le siège de l'une des plus importantes entreprises de la tech au monde, ASML. En plein boom de l'intelligence artificielle, c'est elle qui fabrique les machines capables d'assembler les semi-conducteurs, les puces électroniques les plus performantes au monde. Des machines de la taille d'un semi-remorque vendues 2 à 400 millions d'euros pièce et dont ASML a le monopole. Une technologie si puissante que les États-Unis ont interdit à l'entreprise d'exporter ses modèles de dernière génération en Chine afin de préserver la maigre avance des entreprises états-uniennes dans l'IA. Arrive Narendra Modi et le rêve de l'Inde de devenir elle aussi un des géants des semi-conducteurs. New Delhi a investi des milliards de dollars pour asseoir cette ambition, mais le premier ministre indien le sait, pour y parvenir, il aura besoin d'ASML et de sa technologie de lithographie par rayonnement ultraviolet extrême, qu'elle est la seule au monde à maîtriser.
2: Nathanaël Vitran du service économie. Le Nigeria a confirmé la mort d'un important chef du groupe État islamique, tué lors d'une opération conjointe avec l'armée américaine. Annoncée par Donald Trump, cette opération visait Abul Bilal al-Minouki, présenté par le président américain comme le numéro 2 du groupe État islamique dans le monde. L'actualité en Afrique, c'est aussi la RDC, frappée de plein fouet par une épidémie d'Ebola. 246 cas suspects, dont 80 décès à ce jour. Aucun vaccin n'existe encore contre le variant actuellement actif, baptisé Bundimugyo. Il est considéré comme hautement létal. 8 ans après les faits, le retour de l'affaire Khashoggi. On a appris ce matin qu'un juge parisien allait enquêter suite à une plainte déposée contre le prince héritier saoudien Mohamed Ben Salman. Le journaliste Jamal Khashoggi est mort en 2018, assassiné au consulat saoudien à Istanbul. Le ou les tueurs auraient agi sur ordre de MBS. Ce sont des associations qui ont porté plainte, Trial International et Reporters sans frontières. Il y a 2 mois, le nouveau président du Chili prenait ses fonctions, José Antonio Kast, président d'extrême droite. 2 mois après, les flux migratoires n'ont pas connu beaucoup de changements, malgré son engagement pris d'expulser rapidement plus de 300 000 réfugiés clandestins. Reportage de Martin Chabal à la frontière entre le Chili et le Pérou.
0: À Tacna, dernière ville péruvienne avant le Chili, des migrants colombiens, vénézuéliens et équatoriens font escale avant de tenter de passer la frontière. Mais depuis l'arrivée de José Antonio Kast, passer la frontière se complique. Migledi a subi un contrôle musclé.
3: Ils ne m'ont pas laissé passer à la frontière. Comme je suis une mère célibataire avec 5 enfants et ma maman âgée, j'ai eu peur.
0: D'autres reviennent du Chili. Selon les chiffres du gouvernement, ils sont d'ailleurs plus de 2000 réfugiés à avoir quitté volontairement le pays depuis l'élection de José Antonio Kast. C'est le cas de Yennifer et de son fils de 12 ans.
6: Ils ont dit qu'ils allaient tous nous expulser. Donc avant que, d'une façon ou d'une autre, ils me sortent du pays, j'ai décidé de partir.
0: Le Pérou avait déclaré l'état d'urgence, craignant un exode massif depuis le Chili, mais pour l'instant, il n'en est rien. Mais pour les réfugiés qui tentent toujours de traverser la frontière, la situation se complique et certains commencent à chercher de nouvelles routes vers le sud. Martin Chabal, Lima. RFI.
2: Et à propos encore du Pérou, bientôt la fin d'une longue attente, c'est demain dimanche que devraient être enfin proclamés les résultats officiels du premier tour de la présidentielle des 12 et 13 avril. Le second tour devrait opposer la candidate de droite Keiko Fujimori à celui de la gauche Roberto Sanchez. Le Vatican l'a annoncé ce matin, le pape Léon XIV effectuera cette année une visite d'État en France. Ce sera du 25 au 28 septembre. Le souverain pontife a accepté l'invitation du chef de l'État Emmanuel Macron et de l'Église de France, mais aussi l'invitation du directeur général de l'UNESCO. Une visite au siège de l'organisation à Paris est d'ailleurs prévue lors de cette visite du pape. Enfin, direction Vienne en Autriche, qui accueille ce soir la finale du concours de l'Eurovision. Cette 70e édition est marquée par le boycott de plusieurs pays, dont l'Espagne, qui proteste contre la participation d'Israël. Qualifiée d'office, la France sera représentée par Monroe, la Benjamine du concours, 17 ans seulement, et un talent lyrique hors du commun, Olivier Roger.
7: On n'est pas sérieux quand on a 17 ans, écrivait le poète Rimbaud. Et Simone Rowe semble prendre la vie avec légèreté. En revanche, le chant et l'Eurovision, c'est pour elle du sérieux, comme elle le confiait à France Télévisions.
8: C'est une grande responsabilité, mais je travaille beaucoup ma voix pour m'améliorer et donner la meilleure performance possible. Je suis fière de porter la couleur de la France sur cette scène et de partager notre culture.
7: La Benjamine du concours, chanteuse lyrique à la voix de soprano, s'amuse à entremêler l'opéra et la pop musique, un peu comme le fait l'Espagnol Rosalia, dont elle est une admiratrice. Regarde, le titre en lice à l'Eurovision se joue des codes et des octaves avec une facilité déconcertante. « Née à Salt Lake City aux États-Unis en 2008, d'un père américain et d'une mère française aux origines congolaises, Monroe a chanté dans la chorale mormone de son père, puis elle s'est lancée dans l'art lyrique. Repérée en France grâce à l'émission de jeunes talents Prodige, Monroe a sorti en octobre dernier un premier album de reprises lyriques où elle laisse libre cours

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1: RFI, bonjour, 16h en temps universel, bonsoir, 18h à Paris et à Vienne.
2: Nicolas Brousse.
1: H-3 avant la finale de l'Eurovision, le concours de chant très populaire qui en est à sa 70e édition. Mais cette année, 5 pays boycottent pour protester contre la participation d'Israël. C'est Vienne qui reçoit ce soir la capitale autrichienne où certains ont fait savoir dès cet après-midi leur opposition. Taïwan est une nation indépendante, rappel de la diplomatie taïwanaise adressée à Donald Trump suite à sa visite en Chine qui considère Taipei comme une de ses provinces. Le président américain demande à Taïwan de se retenir de toute proclamation d'indépendance, n'ayant pas envie, dit-il, que ses soldats avalent 15 000 km pour faire la guerre. Dans ce journal également, une enquête française pour faire la lumière sur la disparition du journaliste et opposant saoudien Jamal Khashoggi, il y a 8 ans, au consulat saoudien d'Istanbul. Et puis la liberté académique de plus en plus menacée à travers le monde. Avec plus de 160 millions de téléspectateurs, c'est l'un des rendez-vous télévisuels les plus suivis de l'année. L'Eurovision, ce soir 70e édition déjà pour ce concours de chant qui rassemble, comme son nom l'indique, les pays européens, mais aussi de manière plus surprenante, des pays comme l'Australie ou encore Israël. L'État hébreu dont la participation cette fois suscite la polémique et même le boycott de 5 pays, dont un poids lourd, l'Espagne, mais aussi l'Irlande, l'Islande, les Pays-Bas et la Slovénie. La télévision publique slovène a même programmé ce soir un documentaire sur les Palestiniens à la place de l'Eurovision. Le message est donc clair. Pourquoi avoir exclu la Russie suite au déclenchement des hostilités en Ukraine et pas Israël, dont la réplique aux attaques terroristes du 7 octobre lui vaut entre autres des accusations de crimes de guerre. Même en Autriche, pays hôte, ce soir, l'opposition se fait entendre. Des militants pro-palestiniens ont organisé un concert alternatif dans le centre de la capitale, Vienne. Reportage d'Isorias.
3: Bien que le concours se déroule dans son pays et que l'ambiance soit festive à Vienne, Gloria, l'une des manifestantes, a décidé de ne pas regarder ce soir. Pour cette jeune femme de 32 ans, la participation d'Israël au concours n'est pas anodine.
4: On ne peut pas dire que l'Eurovision soit un simple divertissement alors qu'il est avéré que c'est un événement profondément politique. La Russie, par exemple, a été immédiatement exclue de la compétition alors qu'on ferme les yeux sur Israël. C'est un événement où on se produit sous le drapeau national au nom de son pays. On ne peut donc tout simplement pas dissocier cela de ce que fait le pays.
3: À quelques mètres derrière, dans le cortège, Michelangelo discute avec une amie espagnole comme lui. Il approuve totalement la décision de son pays, l'Espagne, de boycotter le concours cette année et le boycottera lui-même ce samedi soir. Il aimerait qu'ils soient nombreux à le faire.
5: L'Espagne a été boycottée par l'Autriche en raison du régime fasciste d'alors et l'Autriche avait raison. Elle nous a aidés à grandir en tant que pays, même si c'était un petit geste. Et aujourd'hui, nous devrions faire le même avec Israël. Car pour ce pays, plus encore que pour la Russie ou l'Espagne à l'époque, son image à l'étranger est un élément fondamental.
3: Ceux qui, au contraire, voudront regarder ensemble cette finale pourront le faire devant l'hôtel de ville où un espace avec écran géant peut accueillir jusqu'à 30 000 personnes. Isorias, Vienne, RFI.
1: L'émission commence à 21h locale. Le virus Ebola est en Ituri dans l'est de la RDC. 17e épidémie d'Ebola qui touche la République démocratique du Congo. Et il n'existe pas encore de vaccin pour ce variant Bundi Bugyo. L'agence sanitaire de l'UA met en garde contre un risque élevé de propagation. Déjà 246 cas suspects répertoriés en RDC, 80 décès enregistrés. L'Ouganda voisin est également concerné. Nous entendrons le ministre RD congolais de la Santé dans le prochain journal. Ce sont d'abord les États-Unis qui l'ont annoncé, puis le Nigeria l'a confirmé, la mort d'Abu Bilal al-Minouki, que Donald Trump a présenté comme le numéro 2 du groupe État islamique dans le monde. Résultat d'une opération menée conjointement par les deux pays, opération Airsol de précision, minutieusement planifiée, extrêmement complexe, qui s'est déroulée au cœur de la nuit dernière, précise un communiqué de l'armée nigériane. On y revient dans la première édition d'Afrique Soir, tout à l'heure à 18h30, temps universel. Taïwan est une nation démocratique, souveraine et indépendante qui n'est pas subordonnée à la République populaire de Chine. Réaffirmation ce week-end du ministère taïwanais des Affaires étrangères, après que Donald Trump a mis en garde Taipei contre toute proclamation d'indépendance. Avec cette déclaration, le président américain, englué dans la guerre contre l'Iran, fait donc un geste envers son homologue chinois à l'issue d'un sommet de deux jours à Pékin avec Xi Jinping. François-Damien Bourgeoury, c'est un changement de paradigme. Jusque-là, Washington s'en tenait à un strict statu quo.
6: Un soutien militaire sans reconnaissance officielle de l'indépendance de Taïwan. Depuis 1979 et le Taiwan Relations Act, Washington a toujours maintenu un savant équilibre dans ses relations avec Taipei. Mais en mettant en garde l'île contre toute déclaration d'indépendance, Donald Trump a fait un pas vers Pékin, explique le chercheur Marc Julienne. Il est interrogé par Elliot Vessier.
7: Il se rapproche de ce que souhaiterait la Chine et de ce que probablement Xi Jinping a essayé de convaincre Donald Trump, c'est de passer du non-soutien à l'indépendance à l'opposition à l'indépendance.
6: Donald Trump qui a aussi déclaré n'avoir pas encore pris de décision sur la poursuite des ventes d'armes à Taïwan. Or, toute annulation ou diminution des livraisons constituerait un signal inquiétant, explique Marc Julienne.
7: C'est potentiellement l'abandon ou en tout cas la suspension du soutien militaire américain qui est encore une fois prévu par la loi américaine. Donc c'est une forte préoccupation pour les autorités taïwanaises, mais de manière générale, je pense, pour la population, puisque les États-Unis sont le seul partenaire de défense de Taïwan.
6: Le chercheur estime qu'il s'agirait aussi d'un signal extrêmement négatif envoyé aux alliés des États-Unis dans la région, notamment à la Corée du Sud et au Japon.
1: Dossier suivi par François-Damien Bourgeoury. RFI, il est 18h06 ici à Paris, 8 ans après l'assassinat en 2018 du journaliste Jamal Khashoggi au consulat saoudien d'Istanbul. Un juge français du pôle crime contre l'humanité va enquêter. La plainte a été déposée en France contre le prince héritier saoudien Mohamed Ben Salman. Aram Beng, comment cela est-il rendu possible?
8: La plainte est déposée depuis 2022 par des associations parmi lesquelles Reporters sans frontières pour torture et disparition forcée lors d'un passage de Mohamed Ben Salman à Paris. L'annonce de l'ouverture d'une enquête en France sur la disparition de Jamal Khashoggi est donc saluée par l'association française. Antoine Bernard, directeur du plaidoyer de RSF.
9: C'est une très bonne nouvelle, une enquête judiciaire indépendante. À date, c'est la seule au monde, c'est la seule enquête judiciaire crédible au monde sur le meurtre et l'assassinat de Jamal Khashoggi. Eh bien, cette instruction, cette enquête va démarrer et RSF va évidemment y collaborer du mieux possible.
8: Et qu'est-ce que vous en attendez?
9: Nous en attendons bien sûr la vérité, surtout les responsabilités individuelles, quelles qu'elles soient, et enfin, la justice. Que des sanctions soient recherchées dans le cadre d'une procédure crédible, équitable, comme la France peut en offrir, et qui aboutissent véritablement à la sanction de ce crime abominable.
8: Avant cette décision de la Cour d'appel, le parquet national antiterroriste s'est toujours opposé à l'ouverture d'une enquête en France, au motif que les associations n'étaient pas recevables.
1: Les précisions d'Aram Beng. La liberté académique, aussi appelée liberté universitaire, est de plus en plus mise à mal à travers le monde, et ça n'est pas de bon augure pour la diffusion et la transmission des savoirs. Dans 50 pays, elle a même nettement reculé ces 10 dernières années, et c'est dans les États-Unis de Donald Trump que la chute est la plus brutale. Résultat du dernier indice de la liberté académique publié chaque année par l'université de Nuremberg en Allemagne et celle de Göteborg en Suède. Une enquête dont vous avez pris part, Stéphanie Schuller.
10: La liberté académique garantit la pluralité des savoirs, l'excellence intellectuelle et plus largement la vitalité démocratique d'un pays. Les scientifiques peuvent-ils choisir librement leur terrain de recherche, enseigner sans subir de pression? Peuvent-ils s'exprimer sans contrainte sur des sujets controversés, échanger entre eux, y compris à l'international, sans rencontrer d'obstacles non académiques? 2357 scientifiques de 179 pays ont répondu à ces questions. Le résultat est sans appel. En 10 ans, la liberté académique n'a pas seulement reculé dans des pays tels que l'Inde, la Hongrie ou la Turquie, mais aussi dans de nombreuses démocraties libérales, comme en Suisse ou aux Pays-Bas. La chute la plus brutale, de 50% en un an et demi seulement, concerne l'autonomie institutionnelle des universités américaines. Le retour au pouvoir de Donald Trump s'est traduit par des ingérences politiques massives. Les fonds de recherche ont été réduits, leur versement conditionné à l'application d'une ligne idéologique. Seuls 9 pays ont vu leur liberté académique s'améliorer, comme la Gambie, et parmi les pays les mieux notés, on retrouve le Vanuatu et la Barbade. La France, elle, apparaît dans le groupe intermédiaire.
1: Une enquête à laquelle a pris part Stéphanie Schuller. Toutes mes excuses aux professeurs de français qui écoutent Radio France Internationale. Il est quasiment 18h10 ici à Paris. Je vous retrouve dans 50 minutes pour un prochain journal. En attendant, c'est Mondial Sport sur la Radio du Monde. Merci à tous de votre fidélité.

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0: 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Eh oui, en vieillissant, le noir devient vert. 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Pour le blanc, devis spécial de nos laboratoires.
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0: 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C'est un sentiment assez déconcertant.
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0: Mesdames, mesdemoiselles, messieurs, je me réjouis d'apporter un peu de clarté à l'orée d'une journée déjà si lumineuse.
1: Commençons par une entrée en matière. 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

Ouais, tu sais, c'était samedi, là, à côté de la maison de la radio. Je marchais dans la rue, et puis il y a une fille juste devant moi, avec ses grands cheveux blonds, tu vois. J'ai commencé à la suivre parce que, je sais pas, j'avais envie de baiser, puis tout d'un coup, elle s'est retournée, et là,

0: Alors? Alors?
1: Alors je me dis, ok, c'est bon, je rentre chez moi, je la dépasse et puis je marche avenue du président Kennedy jusqu'à la place de Varsovie, puis il faisait bon et c'était cool.

0: fallu. C'est un mot, c'est quoi? C'est pas assez compliqué, ça?
1: Non, il aurait mieux fallu. C'est conditionnel passé, première forme. Tu vois, on aurait pu dire il aurait mieux valu aussi, mais du verbe valoir. Tu t'étais plus élégant.
0: Alors?
1: Ben, voilà.
2: Alors?
1: Putain!

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0: C'est une fille avec un garçon.
1: Debout les damnés de la terre.

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